et tu diras tout ce que je t'ordonnerai. Ne les crains point, car je suis avec toi pour te délivrer, dit l'Éternel. Puis l'Éternel étendit sa main et toucha ma bouche. Et l'Éternel me dit, « Voici, je mets mes paroles dans ta bouche. Regarde, je t'établis aujourd'hui sur les nations et sur les royaumes, pour que tu arraches et que tu abattes, pour que tu ruines et que tu détruises, pour que tu bâtisses et que tu plantes. » La parole de l'Éternel me fut adressée en ces mots. « Que vois-tu, Jérémie ?» Je répondis, « Je vois une branche d'amandier. » Et l'Éternel me dit, « Tu as bien vu, car je veille sur ma parole pour l'exécuter. » La parole de l'Éternel me fut adressée une seconde fois en ces mots. « Que vois-tu ? » Je répondis, « Je vois une chaudière bouillante du côté du septentrion. » Et l'Éternel me dit, « C'est du septentrion que la calamité se répandra sur tous les habitants du pays. Car voici, je vais appeler tous les peuples des royaumes du septentrion, dit l'Éternel. Ils viendront et placeront chacun leur siège à l'entrée des portes de Jérusalem, contre ses murailles tout alentour et contre toutes les villes de Juda. Je prononcerai mes jugements contre eux à cause de toute leur méchanceté, parce qu'ils m'ont abandonné et ont offert de l'encens à d'autres dieux, et parce qu'ils se sont prosternés devant l'ouvrage de leurs mains. Et toi, saint terrain, lève-toi, et dis-leur tout ce que je t'ordonnerai. Ne tremble pas en leur présence, de peur que je ne te fasse trembler devant eux. Voici, je t'établis en ce jour sur tout le pays comme une ville forte, une colonne de fer et un mur d'airain, contre les rois de Juda, contre ses chefs, contre ses sacrificateurs et contre le peuple du pays. Ils te feront la guerre, mais ils ne te vaincront pas, car je suis avec toi pour te délivrer, dit l'Éternel. Jérémie, chapitre 2. La parole de l'Éternel me fut adressée en ces mots. « Va et crie aux oreilles de Jérusalem, ainsi parle l'Éternel. Je me souviens de ton amour lorsque tu étais jeune, de ton affection lorsque tu étais fiancé, quand tu me suivais au désert dans une terre inculte. Israël était consacré à l'Éternel, il était les prémices de son revenu. Tous ceux qui en mangeaient se rendaient coupables, et le malheur fondé sur eux, dit l'Éternel. » Écoutez la parole de l'Éternel, maison de Jacob, et vous, toute famille de la maison d'Israël, ainsi parle l'Éternel. Quelle iniquité vos pères ont-ils trouvée en moi pour s'éloigner de moi et pour aller auprès des choses de néant et n'être eux-mêmes que néant? Ils n'ont pas dit, où est l'Éternel qui nous a fait monter du pays d'Égypte, qui nous a conduits dans le désert, dans une terre aride et pleine de fosses, dans une terre où règne la sécheresse et l'ombre de la mort, dans une terre par où personne ne passe et où n'habite aucun homme. Je vous ai fait venir dans un pays semblable à un verger pour que vous en mangiez les fruits et les meilleures productions, mais vous êtes venus et vous avez souillé mon pays, et vous avez fait de mon héritage une abomination. Les sacrificateurs n'ont-ils pas dit « Où est l'Éternel ?» Les dépositaires de la loi ne m'ont pas connu, les pasteurs m'ont été infidèles, les prophètes ont prophétisé par Baal, et ils sont allés après ceux qui ne sont d'aucun secours. C'est pourquoi je veux encore contester avec vous, dit l'Éternel. Je veux contester avec les enfants de vos enfants. Passez aux îles de Kittim et regardez, envoyez à Kedar, observez bien et regardez s'il n'y a rien de semblable. Y a-t-il une nation qui change ses dieux, ou quoi qu'ils ne soient pas des dieux? Et mon peuple a changé sa gloire contre ce qui n'est d'aucun secours. Cieux, soyez étonnés de cela, frémissez d'épouvante et d'horreur, dit l'Éternel. Car mon peuple a commis un double péché. Ils m'ont abandonné, moi qui suis une source d'eau vive, pour se creuser des citernes crevassées qui ne retiennent pas l'eau. Israël est-il un esclave acheté ou né dans la maison? Pourquoi donc devient-il une proie? Contre lui, les lionceaux rugissent, poussent leurs cris, et ils ravagent son pays. Ses villes sont brûlées, il n'y a plus d'habitants. Même les enfants de Noph et de Tachpanès
te briseront le sommet de la tête. Cela ne t'arrive-t-il pas parce que tu as abandonné l'Éternel ton Dieu lorsqu'il te dirigeait dans la bonne voie? Et maintenant, qu'as-tu à faire d'aller en Égypte pour boire l'eau du Nil? Qu'as-tu à faire d'aller en Assyrie pour boire l'eau du fleuve? Ta méchanceté te châtiera et ton infidélité te punira. Tu sauras et tu verras que c'est une chose mauvaise et amère d'abandonner l'Éternel ton Dieu et de n'avoir de moi aucune crainte, dit le Seigneur, l'Éternel des armées. Tu as dès longtemps brisé ton joug, rompu tes liens, et tu as dit « Je ne veux plus être dans la servitude ». Mais sur toute colline élevée et sous tout arbre vert, tu t'es courbé comme une prostituée. Je t'avais planté comme une vigne excellente et du meilleur plan. Comment as-tu changé, dégénéré en une vigne étrangère? Quand tu te laverais avec du nitre, quand tu emploierais beaucoup de potasse, ton iniquité resterait marquée devant moi, dit le Seigneur, l'Éternel. Comment dirais-tu, je ne me suis point souillé, je ne suis point allé après les Baals? Regarde tes pas dans la vallée, reconnais ce que tu as fait, dromadaire à la course légère et vagabonde. Ânesse sauvage habituée au désert, haletante dans l'ardeur de sa passion, qui l'empêchera de satisfaire son désir? Tous ceux qui la cherchent n'ont pas à se fatiguer, ils la trouvent pendant son mois. Ne t'expose pas à avoir les pieds nus, ne dessèche pas ton gosier. Mais tu dis, c'est en vain, non, car j'aime les dieux étrangers et je veux aller après eux. Comme un voleur est confus lorsqu'il est surpris, ainsi seront confus ceux de la maison d'Israël, eux, leur roi, leur chef, leur sacrificateur et leur prophète. Ils disent au bois, « Tu es mon père, et à la pierre, tu m'as donné la vie. » Car ils me tournent le dos, ils ne me regardent pas. Et quand ils sont dans le malheur, ils disent, « Lève-toi, sauve-nous. » Où donc sont tes dieux que tu t'es fait? Qu'ils se lèvent s'ils peuvent te sauver au temps du malheur. Car tu as autant de dieux que de villes, ô Judas. Pourquoi contesteriez-vous avec moi? Vous m'avez tous été infidèles, dit l'Éternel. En vain ai-je frappé vos enfants, ils n'ont point eu égard à la correction. Votre glaive a dévoré vos prophètes comme un lion destructeur. Hommes de cette génération, considérez la parole de l'Éternel. Ai-je été pour Israël un désert ou un pays d'épaisses ténèbres? Pourquoi mon peuple, dit-il, nous sommes libres, nous ne voulons pas retourner à toi? La jeune fille oublie-t-elle ses ornements, la fiancée sa ceinture, et mon peuple m'a oublié depuis des jours sans nombre? Comme tu es habile dans tes voies pour chercher ce que tu aimes, c'est même au crime que tu les exerces. Jusque sur les pans de ton habit se trouve le sang de pauvres innocents que tu n'as pas surpris faisant tes fractions. Malgré cela, tu dis, « Oui, je suis innocente. » Certainement, sa colère s'est détournée de moi. Voici, je vais contester avec toi. Parce que tu dis, « Je n'ai point péché », pourquoi tant d'empressement à changer ton chemin? C'est de l'Égypte que viendra ta honte, comme elle est venue de l'Assyrie. De là aussi tu sortiras les mains sur la tête, car l'Éternel rejette ceux en qui tu te confies, et tu ne réussiras pas auprès d'eux. Jérémie, chapitre 3. Il dit, lorsqu'un homme répudie sa femme, qu'elle le quitte et devient la femme d'un autre, cet homme retourne-t-il encore vers elle? Le pays même ne serait-il pas souillé? Et toi, tu t'es prostitué à de nombreux amants, et tu reviendrais à moi, dit l'Éternel. Lève tes yeux vers les hauteurs et regarde. Où ne t'es-tu pas prostitué? Tu te tenais sur les chemins comme l'Arabe dans le désert, et tu as souillé le pays par tes prostitutions et par ta méchanceté. Aussi les pluies ont-elles été retenues et la pluie du printemps a-t-elle manqué? Mais tu as eu le front d'une femme prostituée, tu n'as pas voulu avoir honte. Maintenant, n'est-ce pas, tu cries vers moi, mon père. Tu as été l'ami de ma jeunesse. Gardera-t-il toujours sa colère? La conservera-t-il à jamais? Et voici, tu as dit, tu as fait des choses criminelles, tu les as consommées.
L'Éternel me dit au temps du roi Josias, « As-tu vu ce qu'a fait l'infidèle Israël ? Elle est allée sur toute montagne élevée et sous tout arbre vert, et là elle s'est prostituée. Je disais, après avoir fait toutes ces choses, elle reviendra à moi, mais elle n'est pas revenue. Et sa sœur, la perfide Juda, en a été témoin. Quoique j'eusse répudié l'infidèle Israël à cause de tous ses adultères, et que je lui eusse donné sa lettre de divorce, j'ai vu que la perfide Juda, sa sœur, n'a point eu de crainte, et qu'elle est allée se prostituer pareillement. Par sa criante impudicité, Israël a souillé le pays, elle a commis un adultère avec la pierre et le bois. Malgré tout cela, la perfide Juda, sa sœur, n'est pas revenue à moi de tout son cœur. C'est avec fausseté qu'elle l'a fait, dit l'Éternel. L'Éternel me dit, l'infidèle Israël paraît innocente en comparaison de la perfide Juda. Va, crie ces paroles vers le septentrion et dis, reviens, infidèle Israël, dit l'Éternel. Je ne jetterai pas sur vous un regard sévère, car je suis miséricordieux, dit l'Éternel. Je ne garde pas ma colère à toujours. Reconnais seulement ton iniquité, reconnais que tu as été infidèle à l'Éternel, ton Dieu, que tu as dirigé çà et là tes pas vers les dieux étrangers, sous tout arbre vert, et que tu n'as pas écouté ma voix, dit l'Éternel. Revenez, enfants rebelles, dit l'Éternel, car je suis votre maître. Je vous prendrai un dans une ville, deux d'une famille, et je vous ramènerai dans Sion. Je vous donnerai des bergers selon mon cœur, et ils vous paîtront avec intelligence et avec sagesse. Lorsque vous aurez multiplié et fructifié dans le pays, en ces jours-là, dit l'Éternel, on ne parlera plus de l'arche de l'Alliance de l'Éternel. Elle ne viendra plus à la pensée. On ne se la rappellera plus, on ne s'apercevra plus de son absence, et l'on n'en fera point une autre. En ce temps-là, on appellera Jérusalem le trône de l'Éternel. Toutes les nations s'assembleront à Jérusalem au nom de l'Éternel, et elles ne suivront plus les penchants de leur mauvais cœur. En ces jours-là, la maison de Juda marchera avec la maison d'Israël. Elles viendront ensemble du pays du septentrion, au pays dont j'ai donné la possession à vos pères. Je disais, comment te mettrais-je parmi mes enfants et te donnerais-je au pays de délices un héritage le plus bel ornement des nations? Je disais, tu m'appelleras mon père, et tu ne te détourneras pas de moi. Mais comme une femme est infidèle à son amant, ainsi vous m'avez été infidèle, maison d'Israël, dit l'Éternel. Une voix se fait entendre sur les lieux élevés. Ce sont les pleurs, les supplications des enfants d'Israël, car ils ont perverti leur voix, ils ont oublié l'Éternel leur Dieu. Revenez, enfants rebelles, je pardonnerai vos infidélités. Nous voici. Nous allons à toi, car tu es l'Éternel, notre Dieu. Oui, le bruit qui vient des collines et des montagnes n'est que mensonge. Oui, c'est en l'Éternel, notre Dieu, qu'est le salut d'Israël. Les idoles ont dévoré le produit du travail de nos pères, dès notre jeunesse, leurs brebis et leurs bœufs, leurs fils et leurs filles. Nous avons notre honte pour couche et notre ignominie pour couverture, car nous avons péché contre l'Éternel, notre Dieu, nous et nos pères, dès notre jeunesse jusqu'à ce jour, et nous n'avons pas écouté la voix de l'Éternel, notre Dieu. Jérémie, chapitre 4. Si tu reviens à moi, dit l'Éternel, si tu ôtes tes abominations de devant moi, tu ne seras plus errant. Si tu jures, l'Éternel est vivant, avec vérité, avec droiture et avec justice, alors les nations seront bénies en lui et se glorifieront en lui. Car ainsi parle l'Éternel aux hommes de Juda et de Jérusalem. Défrichez-vous un champ nouveau. Et ne semez pas parmi les épines. Circoncisez-vous pour l'Éternel, circoncisez vos cœurs, hommes de Juda et habitants de Jérusalem, de peur que ma colère n'éclate comme un feu et ne s'enflamme sans qu'on puisse l'éteindre à cause de la méchanceté de vos actions. Annoncez en Juda, publiez à Jérusalem et dites, sonnez de la trompette dans le pays.
criez à pleine voix et dites, rassemblez-vous et allons dans les villes fortes. Élevez une bannière vers Sion, fuyez, ne vous arrêtez pas, car je fais venir du septentrion le malheur et un grand désastre. Le lion s'élance de son taillis, le destructeur des nations est en marche, il a quitté son lieu pour ravager ton pays. Tes villes seront ruinées, il n'y aura plus d'habitants. C'est pourquoi couvrez-vous de sacs, pleurez et gémissez, car la colère ardente de l'Éternel ne se détourne pas de nous. En ce jour-là, dit l'Éternel, le roi et les chefs perdront courage, les sacrificateurs seront étonnés et les prophètes stupéfaits. Je dis, ah Seigneur Éternel, tu as donc trompé ce peuple et Jérusalem en disant, vous aurez la paix, et cependant l'épée menace leur vie. En ce temps-là, il sera dit à ce peuple et à Jérusalem, un vent brûlant souffle des lieux élevés du désert sur le chemin de la fille de mon peuple, non pour vanner ni pour nettoyer le grain, c'est un vent impétueux qui vient de là jusqu'à moi. Maintenant, je prononcerai leur sentence. Voici, le destructeur s'avance comme les nuées. Ses chars sont comme un tourbillon, ses chevaux sont plus légers que les aigles. Malheur à nous, car nous sommes détruits. Purifie ton cœur du mal, Jérusalem, afin que tu sois sauvé. Jusque à quand garderas-tu dans ton cœur tes pensées iniques? Car une voix qui part dedans annonce la calamité et la publie depuis la montagne d'Éphraïm. Dites-le aux nations, faites-le connaître à Jérusalem. Des assiégeants viennent d'une terre lointaine, ils poussent des cris contre les villes de Juda. Comme ceux qui gardent un champ, ils entourent Jérusalem, car elle s'est révoltée contre moi, dit l'Éternel. C'est là le produit de tes voix et de tes actions, c'est là le produit de ta méchanceté. Certes, cela est amer, cela pénètre jusqu'à ton cœur. mes entrailles, je souffre au-dedans de mon cœur. Le cœur me bat, je ne puis me taire. Car tu entends, mon âme, le son de la trompette, le cri de guerre. On annonce ruine sur ruine, car tout le pays est ravagé. Mes tentes sont ravagées tout à coup, mes pavillons en un instant. Jusque à quand verrai-je la bannière et entendrai-je le son de la trompette? Certainement mon peuple est fou, il ne me connaît pas. Ce sont des enfants insensés, dépourvus d'intelligence. Ils sont habiles pour faire le mal, mais ils ne savent pas faire le bien. Je regarde la terre, et voici, elle est informe et vide. Les cieux et leur lumière a disparu. Je regarde les montagnes, et voici, elles sont ébranlées. Et toutes les collines chancellent. Je regarde, et voici, il n'y a point d'homme, et tous les oiseaux des cieux ont pris la fuite. Je regarde, et voici, le Carmel est un désert, et toutes ces villes sont détruites devant l'Éternel, devant son ardente colère. Car ainsi parle l'Éternel, tout le pays sera dévasté, mais je ne ferai pas une entière destruction. À cause de cela, le pays est en deuil, et les cieux en haut sont obscurcis. Car je l'ai dit, je l'ai résolu, et je ne m'en repens pas, je ne me rétracterai pas. Au bruit des cavaliers et des archers, toutes les villes sont en fuite. On entre dans les bois, on monte sur les rochers, toutes les villes sont abandonnées, il n'y a plus d'habitants. Et toi, dévasté, que vas-tu faire? Tu te revêtiras de cramoisi, tu te pareras d'ornements d'or, tu mettras du fard à tes yeux, mais c'est en vain que tu t'embelliras. Tes amants te méprisent, ils en veulent à ta vie. Car j'entends des cris comme ceux d'une femme en travail, des cris d'angoisse, comme dans un premier enfantement. C'est la voix de la fille de Sion, elle soupire, elle étend les mains. Malheureuse que je suis, je succombe sous les meurtriers. Jérémie, chapitre 5. Parcourez les rues de Jérusalem, regardez, informez-vous, cherchez dans les places. S'il s'y trouve un homme, s'il y en a un qui pratique la justice, qui s'attache à la vérité, et je pardonne à Jérusalem. Même quand ils disent « l'Éternel est vivant », c'est faussement qu'ils jurent. Éternel, tes yeux n'aperçoivent-ils pas

désert les détruit. La panthère est aux aguets devant leur ville. Tous ceux qui en sortiront seront déchirés, car leurs transgressions sont nombreuses, leurs infidélités se sont multipliées. Pourquoi te pardonnerai-je? Tes enfants m'ont abandonné, et ils jurent par des dieux qui n'existent pas. J'ai reçu leur serment, et ils se livrent à l'adultère. Ils sont en foule dans la maison de la prostituée. Semblables à des chevaux bien nourris qui courent çà et là, ils hennissent chacun après la femme de son prochain. Ne châtirai-je pas ces choses-là, dit l'Éternel? Ne me vengerai-je pas d'une pareille nation? Montez sur ces murailles et abattez, mais ne détruisez pas entièrement. Enlevez ces ceps qui n'appartiennent point à l'Éternel, car la maison d'Israël et la maison de Juda m'ont été infidèles, dit l'Éternel. Ils renient l'Éternel, ils disent, il n'existe pas et le malheur ne viendra pas sur nous. Nous ne verrons ni l'épée, ni la famine. Les prophètes ne sont que du vent et personne ne parle en eux. Qu'il leur soit fait ainsi. C'est pourquoi ainsi parle l'Éternel, le Dieu des armées. Parce que vous avez dit cela, voici, je veux que ma parole dans ta bouche soit du feu, et ce peuple du bois, et que ce feu les consume. Voici, je fais venir de loin une nation contre vous, maison d'Israël, dit l'Éternel. C'est une nation forte, c'est une nation ancienne, une nation dont tu ne connais pas la langue, et dont tu ne comprendras point les paroles. Son carquois est comme un sépulcre ouvert. Ils sont tous des héros. Elle dévorera ta moisson et ton pain, elle dévorera tes fils et tes filles, elle dévorera tes brebis et tes bœufs, elle dévorera ta vigne et ton figuier, elle détruira par l'épée tes villes fortes dans lesquelles tu te confies. Mais en ces jours, dit l'Éternel, je ne vous détruirai pas entièrement. Si vous dites alors, pourquoi l'Éternel, notre Dieu, nous a-t-il fait tout cela? Tu leur répondras, comme vous m'avez abandonné et que vous avez servi des dieux étrangers dans votre pays, ainsi vous servirez des étrangers dans un pays qui n'est pas le vôtre. Annoncez ceci à la maison de Jacob, publiez-le en Juda et dites, écoutez ceci, peuple insensé qui n'a point de cœur. Ils ont des yeux et ne voient point, ils ont des oreilles et n'entendent point. Ne me craindrez-vous pas, dit l'Éternel, ne tremblerez-vous pas devant moi? C'est moi qui ai donné à la mer le sable pour limite, limite éternelle qu'elle ne doit pas franchir. Ses flots s'agitent, mais ils sont impuissants. Ils mugissent, mais ils ne la franchissent pas. Ce peuple a un cœur indocile et rebelle, ils se révoltent et s'en vont. Ils ne disent pas dans leur cœur, craignons l'Éternel notre Dieu, qui donne la pluie en son temps, la pluie de la première et de l'arrière-saison, et qui nous réserve les semaines destinées à la moisson. C'est à cause de vos iniquités que ces dispensations n'ont pas lieu. Ce sont vos péchés qui vous privent de ces biens. Car il se trouve parmi mon peuple des méchants. Ils épient comme l'oiseleur qui dresse des pièges. Ils tendent des filets et prennent des hommes. Comme une cage est remplie d'oiseaux, leurs maisons sont remplies de fraudes. C'est ainsi qu'ils deviennent puissants et riches. Ils s'engraissent, ils sont brillants dans bon point, ils dépassent toute mesure dans le mal. Ils ne défendent pas la cause de l'orphelin, et ils prospèrent. Ils ne font pas droit aux indigents. Ne châtirai-je pas ces choses-là, dit l'Éternel, ne me vengerai-je pas d'une pareille nation? Des choses horribles, abominables se font dans le pays. Les prophètes prophétisent avec fausseté, les sacrificateurs dominent sous leur conduite, et mon peuple prend plaisir à cela. Que ferez-vous à la fin? Jérémie, chapitre 6. Fuyez, enfants de Benjamin, du milieu de Jérusalem, sonnez de la trompette à Tekoa, élevez un signal à Beth-Hakerem, car on voit venir du septentrion le malheur et un grand désastre. La belle et la délicate, je la détruis, la fille de Sion. Vers elle marchent des bergers avec leurs troupeaux, ils dressent des tentes autour d'elle, ils broutent chacun sa part. Préparez-vous à l'attaquer. Allons, montons en plein midi, malheureusement pour nous le jour baisse, les ombres du soir s'allongent.
Allons, montons de nuit, détruisons ces palais.

Car ainsi parle l'Éternel des armées, abattez les arbres, élevez des terrasses contre Jérusalem, c'est la ville qui doit être châtiée, il n'y a qu'oppression au milieu d'elle. Comme un puits fait jaillir ses eaux, ainsi elle fait jaillir sa méchanceté. Il n'est bruit en son sein que de violence et de ruine. Sans cesse à mes regards s'offrent la douleur et les plaies. Reçois instruction, Jérusalem, de peur que je ne m'éloigne de toi, que je ne fasse de toi un désert, un pays inhabité. Ainsi parle l'Éternel des armées. On grappillera comme une vigne les restes d'Israël. Porte-y de nouveau la main, comme le vendangeur sur les ceps. À qui m'adresser et à qui prendre à témoin pour qu'on écoute? Voici, leur oreille est incirconcise et ils sont incapables d'être attentifs. Voici, la parole de l'Éternel est pour eux un opprobre et ils n'y trouvent aucun plaisir. Je suis plein de la fureur de l'Éternel, je ne puis la contenir. Répands-la sur l'enfant dans la rue et sur les assemblées des jeunes gens, car l'homme et la femme seront pris, le vieillard et celui qui est chargé de jour. Leurs maisons passeront à d'autres, les champs et les femmes aussi, quand j'étendrai ma main sur les habitants du pays, dit l'Éternel. Car depuis le plus petit jusqu'au plus grand, tous sont avides de grains, depuis le prophète jusqu'au sacrificateur, tous usent de tromperie. Ils pensent à la légère, la plaie de la fille de mon peuple. Paix, paix, disent-ils, et il n'y a point de paix. Ils seront confus car ils commettent des abominations. Ils ne rougissent pas, ils ne connaissent pas la honte. C'est pourquoi ils tomberont avec ceux qui tombent. Ils seront renversés quand je les châtierai, dit l'Éternel. Ainsi parle l'Éternel. Placez-vous sur les chemins, regardez et demandez quels sont les anciens sentiers, quelle est la bonne voie. Marchez-y et vous trouverez le repos de vos âmes. Mais ils répondent, nous n'y marcherons pas. J'ai mis près de vous des sentinelles, soyez attentifs au son de la trompette. Mais ils répondent, nous n'y serons pas attentifs. C'est pourquoi, écoutez, nations, sachez ce qui leur arrivera, assemblée des peuples. Écoute, terre. Voici, je fais venir sur ce peuple le malheur, fruit de ses pensées, car ils n'ont point été attentifs à mes paroles, ils ont méprisé ma loi. Qu'ai-je besoin de l'encens qui vient de Séba, du roseau aromatique d'un pays lointain? Vos holocaustes ne me plaisent point et vos sacrifices ne me sont point agréables. C'est pourquoi, ainsi parle l'Éternel, voici, je mettrai devant ce peuple des pierres d'achoppement contre lesquelles se heurteront ensemble pères et fils, voisins et amis, et ils périront. Ainsi parle l'Éternel. Voici, un peuple vient du pays du septentrion, une grande nation se lève des extrémités de la terre. Ils portent l'arc et le javelot, ils sont cruels, sans miséricorde. Leur voix mugit comme la mer. Ils sont montés sur des chevaux, prêts à combattre comme un seul homme, contre toi, fille de Sion. Au bruit de leur approche, nos mains s'affaiblissent, l'angoisse nous saisit, comme la douleur d'une femme qui accouche. Ne sortez pas dans les champs, n'allez pas sur les chemins, car là est le glaive de l'ennemi, et l'épouvante règne alentour. Fille de mon peuple, couvre-toi d'un sac et roule-toi dans la cendre, prends le deuil, comme pour un fils unique, verse des larmes amères, car le dévastateur vient sur nous à l'improviste. Je t'avais établi en observation parmi mon peuple, comme une forteresse, pour que tu connusses et sondasses leur voix. Ils sont tous des rebelles, des calomniateurs, de l'airain et du fer, ils sont tous corrompus. Le soufflet est brûlant, le plomb est consumé par le feu. C'est en vain qu'on est pur, les scories ne se détachent pas. On les appelle de l'argent méprisable, car l'Éternel les a rejetés. Jérémie, chapitre 7. La parole qui fut adressée à Jérémie de la part de l'Éternel en ces mots. Place-toi à la porte de la maison de l'Éternel, et là, publie cette parole et dit, écoutez la parole de l'Éternel, vous tous, hommes de Juda, qui entrez par ses portes,
pour vous prosterner devant l'Éternel. Ainsi parle l'Éternel des armées, le Dieu d'Israël. Réformez vos voies et vos œuvres, et je vous laisserai demeurer dans ce lieu. Ne vous livrez pas à des espérances trompeuses en disant « C'est ici le temple de l'Éternel, le temple de l'Éternel, le temple de l'Éternel. » Si vous réformez vos voies et vos œuvres, si vous pratiquez la justice envers les uns et les autres, si vous n'opprimez pas l'étranger, l'orphelin et la veuve, si vous ne répandez pas en ce lieu le sang innocent, et si vous n'allez pas après d'autres dieux pour votre malheur, alors je vous laisserai demeurer dans ce lieu, dans le pays que j'ai donné à vos pères, d'éternité en éternité. Mais voici, vous vous livrez à des espérances trompeuses qui ne servent à rien. Quoi ? Dérober, tuer, commettre des adultères, jurer faussement, offrir de l'encens à Baal, aller après d'autres dieux que vous ne connaissez pas. Puis vous venez vous présenter devant moi, dans cette maison sur laquelle mon nom est invoqué, et vous dites « Nous sommes délivrés, et c'est afin de commettre toutes ces abominations ? Est-ce à vos yeux une caverne de voleurs, cette maison sur laquelle mon nom est invoqué ?» Je le vois moi-même, dit l'Éternel. Allez donc au lieu qui m'était consacré à Silo, où j'avais fait autrefois résider mon nom, et voyez comment je l'ai traité à cause de la méchanceté de mon peuple d'Israël. Et maintenant, puisque vous avez commis toutes ces actions, dit l'Éternel, puisque je vous ai parlé dès le matin et que vous n'avez pas écouté, puisque je vous ai appelé et que vous n'avez pas répondu, je traiterai la maison sur laquelle mon nom est invoqué, sur laquelle vous faites reposer votre confiance, et le lieu que j'ai donné à vous et à vos pères, de la même manière que j'ai traité Silo, et je vous rejetterai loin de ma face, comme j'ai rejeté tous vos frères, toute la postérité d'Éphraïm. Et toi, n'intercède pas en faveur de ce peuple, n'élève pour eux ni supplication ni prière, ne fais pas des instances auprès de moi, car je ne t'écouterai pas. Ne vois-tu pas ce qu'ils font dans les villes de Juda et dans les rues de Jérusalem ? Les enfants ramassent du bois, les pères allument le feu, et les femmes pétrissent la pâte pour préparer des gâteaux à la reine du ciel et pour faire des libations à d'autres dieux afin de m'irriter. « Est-ce moi qu'ils irritent ? » dit l'Éternel. « N'est-ce pas eux-mêmes à leur propre confusion ? » C'est pourquoi, ainsi parle le Seigneur, l'Éternel. « Voici, ma colère et ma fureur se répandent sur ce lieu, sur les hommes et sur les bêtes, sur les arbres des champs et sur les fruits de la terre. Elle brûlera et ne s'éteindra point. » Ainsi parle l'Éternel des armées, le Dieu d'Israël. « Ajoutez vos holocaustes à vos sacrifices et mangez-en la chair, car je n'ai point parlé avec vos pères et je ne leur ai donné aucun ordre le jour où je les ai fait sortir du pays d'Égypte au sujet des holocaustes et des sacrifices. Mais voici l'ordre que je leur ai donné. Écoutez ma voix et je serai votre Dieu et vous serez mon peuple. Marchez dans toutes les voies que je vous prescris, afin que vous soyez heureux. » Et ils n'ont point écouté, ils n'ont point prêté l'oreille. Ils ont suivi les conseils, les penchants de leur mauvais cœur. Ils ont été en arrière et non en avant. Depuis le jour où vos pères sont sortis du pays d'Égypte jusqu'à ce jour, je vous ai envoyé tous mes serviteurs, les prophètes. Je les ai envoyés chaque jour, dès le matin. Mais ils ne m'ont point écouté, n'ont point prêté l'oreille. Ils ont raidi leurs coups. Ils ont fait le mal plus que leur père. Si tu leur dis toutes ces choses, ils ne t'écouteront pas. Si tu cries vers eux, ils ne te répondront pas. Alors dis-leur, c'est ici la nation qui n'écoute pas la voix de l'Éternel son Dieu et qui ne veut pas recevoir instruction. La vérité a disparu, elle s'est retirée de leur bouche. Coupe ta chevelure et jette-la au loin. Monte sur les hauteurs et prononce une complainte. Car l'Éternel rejette et repousse la génération qui a provoqué sa fureur, car les enfants de Juda ont fait ce qui est mal à mes yeux, dit l'Éternel. Ils ont placé leur abomination dans la maison sur laquelle mon nom est invoqué, afin de la souiller. Ils ont bâti des hauts lieux
à Topeth, dans la vallée de Ben-Hinnon, pour brûler au feu leurs fils et leurs filles, ce que je n'avais point ordonné, ce qui ne m'était point venu à la pensée. C'est pourquoi, voici, les jours viennent, dit l'Éternel, où l'on ne dira plus Topeth et la vallée de Ben-Hinnom, mais où l'on dira la vallée du carnage. Et l'on enterrera les morts à Topeth par défaut de place. Les cadavres de ce peuple seront la pâture des oiseaux du ciel et des bêtes de la terre. Et il n'y aura personne pour les troubler. Je ferai cesser dans les villes de Juda et dans les rues de Jérusalem les cris de réjouissance et les cris d'allégresse, les chants du fiancé et les chants de la fiancée, car le pays sera un désert. Jérémie, chapitre 8. En ce temps-là, dit l'Éternel, on tirera de leur sépulcre les os des rois de Juda, les os de ses chefs, les os des sacrificateurs, les os des prophètes et les os des habitants de Jérusalem. On les étendra devant le soleil, devant la lune et devant toute l'armée des cieux qu'ils ont aimés, qu'ils ont servis, qu'ils ont suivis, qu'ils ont recherchés, devant lesquels ils se sont prosternés. On ne les recueillera point, on ne les enterrera point, ils seront comme du fumier sur la terre. La mort sera préférable à la vie pour tous ceux qui resteront de cette race méchante dans tous les lieux où je les aurai chassés, dit l'Éternel des armées. Dis-leur, ainsi parle l'Éternel, est-ce que l'on tombe sans se relever, ou se détourne-t-on sans revenir? Pourquoi donc ce peuple de Jérusalem s'abandonne-t-il à des perpétuels égarements? Il persiste dans la tromperie, il refuse de se convertir. Je suis attentif et j'écoute. Il ne parle pas comme il devrait. Aucun ne se repent de sa méchanceté et ne dit « Qu'ai-je fait ?» Tous reprennent leur course comme un cheval qui s'élance au combat. Même la cigogne connaît dans les cieux sa saison. La tourterelle, l'hirondelle et la grue observent le temps de leur arrivée, mais mon peuple ne connaît pas la loi de l'Éternel. Comment pouvez-vous dire, nous sommes sages, la loi de l'Éternel est avec nous? C'est bien en vain que s'est mise à l'œuvre la plume mensongère des scribes. Les sages sont confondus, ils sont consternés, ils sont pris. Voici, ils ont méprisé la parole de l'Éternel. Et quelle sagesse ont-ils? C'est pourquoi je donnerai leurs femmes à d'autres et leurs champs à ceux qui les déposséderont, car depuis le plus petit jusqu'au plus grand, tous sont avides de gains, depuis le prophète jusqu'au sacrificateur, tous usent de tromperie. Ils pensent à la légère la plaie de la fille de mon peuple. Paix, paix, disent-ils, et il n'y a point de paix. Ils seront confus, car ils commettent des abominations. Ils ne rougissent pas, ils ne connaissent pas la honte. C'est pourquoi ils tomberont avec ceux qui tombent. Ils seront renversés quand je les châtirai, dit l'Éternel. Je veux en finir avec eux, dit l'Éternel. Il n'y aura plus de raisins à la vigne, plus de figues aux figuiers, et les feuilles se flétriront. Ce que je leur avais donné leur échappera. Pourquoi restons-nous assis? Rassemblez-vous et allons dans les villes fortes pour y périr, car l'Éternel, notre Dieu, nous destine à la mort. Il nous fait boire des eaux empoisonnées parce que nous avons péché contre l'Éternel. Nous espérions la paix et il n'arrive rien d'heureux. Un temps de guérison et voici la terreur. Le hennissement de ses chevaux se fait entendre du côté de Dan, et au bruit de leur hennissement, toute la terre tremble. Ils viennent, ils dévorent le pays et ce qu'il renferme, la ville et ceux qui l'habitent. Car j'envoie parmi vous des serpents, des basilics contre lesquels il n'y a point d'enchantement. Ils vous mordront, dit l'Éternel. Je voudrais soulager ma douleur, mon cœur souffre au-dedans de moi. Voici, les cris de la fille de mon peuple retentissent sur la terre lointaine. L'Éternel n'est-il plus à Sion? N'a-t-elle plus son roi au milieu d'elle? Pourquoi m'ont-ils irrité par leurs images taillées, par des idoles étrangères? La moisson est passée, l'été est fini, et nous ne sommes pas sauvés.
Je suis brisé par la douleur de la fille de mon peuple. Je suis dans la tristesse, l'épouvante me saisit. N'y a-t-il point de baume en Galaad? N'y a-t-il point de médecin? Pourquoi donc la guérison de la fille de mon peuple ne s'opère-t-elle pas? Jérémie, chapitre 9. Oh, si ma tête était remplie d'eau, si mes yeux étaient une source de larmes, je pleurerais jour et nuit les morts de la fille de mon peuple. Oh, si j'avais au désert une cabane de voyageurs, j'abandonnerais mon peuple et je m'en éloignerais, car ce sont tous des adultères, c'est une troupe de perfides. Ils ont la langue tendue comme un arc et lancent le mensonge. Ce n'est pas par la vérité qu'ils sont puissants dans le pays, car ils vont de méchanceté en méchanceté, et ils ne me connaissent pas, dit l'Éternel. Que chacun se tienne en garde contre son ami, et qu'on ne se fie à aucun de ses frères, car tout frère cherche à tromper, et tout ami répand des calomnies. Ils se jouent les uns des autres et ne disent point la vérité. Ils exercent leur langue à mentir, ils s'étudient à faire le mal. Ta demeure est au sein de la fausseté, c'est par la fausseté qu'ils refusent de me connaître, dit l'Éternel. C'est pourquoi ainsi parle l'Éternel des armées. Voici, je les sonderai, je les éprouverai, car comment agir à l'égard de la fille de mon peuple? Leur langue est un trait meurtrier, ils ne disent que des mensonges. De la bouche, ils parlent de paix à leur prochain, et au fond du cœur, ils lui dressent des pièges. Ne les châtirai-je pas pour ces choses? Dit l'Éternel. Ne me vengerai-je pas d'une pareille nation? Sur les montagnes je veux pleurer et gémir, sur les plaines du désert je prononce une complainte. Car elles sont brûlées, personne n'y passe, on n'y entend plus la voix des troupeaux. Les oiseaux du ciel et les bêtes ont pris la fuite, ont disparu. Je ferai de Jérusalem un monceau de ruines, un repaire de chacals, et je réduirai les villes de Juda en un désert sans habitants. Où est l'homme sage qui comprenne ces choses? Qu'il le dise, celui à qui la bouche de l'Éternel a parlé. Pourquoi le pays est-il détruit, brûlé comme un désert où personne ne passe? L'Éternel dit, c'est parce qu'ils ont abandonné ma loi que j'avais mise devant eux, parce qu'ils n'ont point écouté ma voix et qu'ils ne l'ont point suivie, parce qu'ils ont suivi les penchants de leur cœur et qu'ils sont allés après les Baals, comme leurs pères le leur ont appris. C'est pourquoi ainsi parle l'Éternel des armées, le Dieu d'Israël. Voici, je vais nourrir ce peuple d'absinthe et je lui ferai boire des eaux empoisonnées. Je les disperserai parmi des nations qui n'ont connu ni eux ni leurs pères, et j'enverrai derrière eux l'épée jusqu'à ce que je les ai exterminés. Ainsi parle l'Éternel des armées. Cherchez, appelez les pleureuses et qu'elles viennent. Envoyez vers les femmes habiles et qu'elles viennent. Qu'elles se hâtent de dire sur nous une complainte et que les larmes tombent de nos yeux, que l'eau coule de nos paupières. Car des cris lamentables se font entendre de Sion. Et quoi? Nous sommes détruits, nous sommes couverts de honte. Il nous faut abandonner le pays, on a renversé nos demeures. Femmes, écoutez la parole de l'Éternel et que votre oreille saisisse ce que dit sa bouche. Apprenez à vos filles des chants lugubres, enseignez-vous des complaintes les unes les autres. Car la mort est montée par nos fenêtres, elle a pénétré dans nos palais. Elle extermine les enfants dans la rue, les jeunes gens sur les places. Dit, ainsi parle l'Éternel, les cadavres des hommes tomberont comme du fumier sur les champs, comme tombe derrière le moissonneur une gerbe que personne ne ramasse. Ainsi parle l'Éternel, que le sage ne se glorifie pas de sa sagesse, que le fort ne se glorifie pas de sa force, que le riche ne se glorifie pas de sa richesse, mais que celui qui veut se glorifie d'avoir de l'intelligence et de me connaître, de savoir que je suis l'Éternel qui exerce la bonté, le droit et la justice sur la terre, car c'est à cela que je prends plaisir, dit l'Éternel. Voici, les jours viennent, dit l'Éternel, où je châtirai tous les circoncis qui ne le sont pas de cœur. L'Égypte,
Judas, Édom, les enfants d'Ammon, Moab, tous ceux qui se rasent les coins de la barbe, ceux qui habitent dans le désert, car toutes les nations sont incirconcises, et toute la maison d'Israël a le cœur incirconcis. Jérémie, chapitre 10. Écoutez la parole que l'Éternel vous adresse, maison d'Israël. Ainsi parle l'Éternel. N'imitez pas la voix des nations et ne craignez pas les signes du ciel, parce que les nations les craignent. Car les coutumes des peuples ne sont que vanité. On coupe le bois dans la forêt, la main de l'ouvrier le travaille avec la hache. On l'embellit avec de l'argent et de l'or, on le fixe avec des clous et des marteaux pour qu'il ne branle pas. Ces dieux sont comme une colonne massive et ils ne parlent point. On les porte parce qu'ils ne peuvent marcher. Ne les craignez pas, car ils ne sauraient faire aucun mal, et ils sont incapables de faire du bien. Nul n'est semblable à toi, ô Éternel. Tu es grand, et ton nom est grand par ta puissance. Qui ne te craindrait, roi des nations? C'est à toi que la crainte est due, car parmi tous les sages des nations et dans tout leur royaume, nul n'est semblable à toi. Tous ensemble, ils sont stupides et insensés. Leur science n'est que vanité, c'est du bois. On apporte de Tarsis des lames d'argent et du faz de l'or. L'ouvrier et la main de l'orfèvre les mettent en œuvre. Les vêtements de ces dieux sont d'étoffes teintes en bleu et en pourpre. Tous sont l'ouvrage d'habiles artisans. Mais l'Éternel est Dieu en vérité. Il est un Dieu vivant et un roi éternel. La terre tremble devant sa colère et les nations ne supportent pas sa fureur. Vous leur parlerez ainsi. Les dieux qui n'ont point fait les cieux et la terre disparaîtront de la terre et de dessous les cieux. Il a créé la terre par sa puissance, il a fondé le monde par sa sagesse, il a étendu les cieux par son intelligence. À sa voix, les eaux mugissent dans les cieux. Il fait monter les nuages des extrémités de la terre. Il produit les éclairs et la pluie. Il tire le vent de ses trésors. Tout homme devient stupide par sa science, tout orfèvre et honteux de son image taillée. Car ces idoles ne sont que mensonges. Il n'y a point en elles de souffle. Elles sont une chose de néant, une œuvre de tromperie. Elles périront quand viendra le châtiment. Celui qui est la part de Jacob n'est pas comme elle, car c'est lui qui a tout formé, et Israël est la tribu de son héritage, l'Éternel des armées est son nom. Emporte du pays ce qui t'appartient, toi qui es assise dans la détresse, car ainsi parle l'Éternel. Voici, cette fois, je vais lancer au loin les habitants du pays. Je vais les serrer de près afin qu'on les atteigne. Malheur à moi, je suis brisé, ma plaie est douloureuse, mais je dis, c'est une calamité qui m'arrive, je la supporterai. Ma tente est détruite, tous mes cordages sont rompus, mes fils m'ont quitté, ils ne sont plus. Je n'ai personne qui dresse de nouveau ma tente, qui relève mes pavillons. Les bergers ont été stupides, ils n'ont pas cherché l'Éternel, c'est pour cela qu'ils n'ont point prospéré et que tous leurs troupeaux se dispersent. Voici, une rumeur se fait entendre, c'est un grand tumulte qui vient du septentrion pour réduire les villes de Juda en un désert, en un repaire de chacal. Je le sais, ô Éternel, la voix de l'homme n'est pas en son pouvoir, ce n'est pas à l'homme quand il marche à diriger ses pas. Châtie-moi, ô Éternel, mais avec équité et non dans ta colère, de peur que tu ne m'anéantisses. Répands ta fureur sur les nations qui ne te connaissent pas et sur les peuples qui n'invoquent pas ton nom, car ils dévorent Jacob, ils le dévorent, ils le consument, ils ravagent sa demeure. Jérémie, chapitre 11. La parole qui fut adressée à Jérémie de la part de l'Éternel en ces mots. Écoutez les paroles de cette alliance et parlez aux hommes de Juda et aux habitants de Jérusalem. Dis-leur, ainsi parle l'Éternel, le Dieu d'Israël.
Maudit soit l'homme qui n'écoute point les paroles de cette alliance que j'ai prescrite à vos pères, le jour où je les ai fait sortir du pays d'Égypte, de la fournaise de fer, en disant « Écoutez ma voix et faites tout ce que je vous ordonnerai. Alors vous serez mon peuple, je serai votre Dieu et j'accomplirai le serment que j'ai fait à vos pères de leur donner un pays où coule le lait et le miel, comme vous le voyez aujourd'hui. » Et je répondis, « Amen, Éternel. » L'Éternel me dit, « Publie toutes ces paroles dans les villes de Juda et dans les rues de Jérusalem, en disant, « Écoutez les paroles de cette alliance et mettez-les en pratique, car j'ai averti vos pères depuis le jour où je les ai fait monter du pays d'Égypte jusqu'à ce jour. Je les ai avertis tous les matins en disant, « Écoutez ma voix. » Mais ils n'ont pas écouté, ils n'ont pas prêté l'oreille, ils ont suivi chacun les penchants de leur mauvais cœur. Alors j'ai accompli sur eux toutes les paroles de cette alliance que je leur avais ordonné d'observer et qu'ils n'ont point observé. L'Éternel me dit, il y a une conjuration entre les hommes de Juda et les habitants de Jérusalem. Ils sont retournés aux iniquités de leurs premiers pères qui ont refusé d'écouter mes paroles, et ils sont allés après d'autres dieux pour les servir. La maison d'Israël et la maison de Juda ont violé mon alliance que j'avais faite avec leurs pères. C'est pourquoi ainsi parle l'Éternel. Voici, je vais faire venir sur eux des malheurs dont ils ne pourront se délivrer. Ils crieront vers moi et je ne les écouterai pas. Les villes de Juda et les habitants de Jérusalem iront invoquer les dieux auxquels ils offrent de l'encens, mais ils ne les sauveront pas au temps de leur malheur. Car tu as autant de dieux que de villes, ô Juda, et autant Jérusalem a de rues, autant vous avez dressé d'autels aux idoles, d'autels pour offrir de l'encens à Baal. Et toi, n'intercède pas en faveur de ce peuple, n'élève pour eux ni supplication ni prière, car je ne les écouterai pas quand ils m'invoqueraient à cause de leur malheur. Que ferait mon bien-aimé dans ma maison? Il s'y commet une foule de crimes, la chair sacrée disparaîtra devant toi. Quand tu fais le mal, c'est alors que tu triomphes. Olivier verdoyant, remarquable par la beauté de son fruit, tel est le nom que t'avait donné l'Éternel. Au bruit d'un grand fracas, il l'embrase par le feu et ses rameaux sont brisés. L'Éternel des armées qui t'a planté appelle sur toi le malheur à cause de la méchanceté de la maison d'Israël et de la maison de Juda qui ont agi pour m'irriter en offrant de l'encens à Baal. L'Éternel m'en a informé. Et je l'ai su. Alors tu m'as fait voir leurs œuvres. J'étais comme un agneau familier qu'on mène à la boucherie, et j'ignorais les mauvais desseins qu'ils méditaient contre moi. Détruisons l'arbre avec son fruit, retranchons-le de la terre des vivants, et qu'on ne se souvienne plus de son nom. Mais l'Éternel des armées est un juste juge qui sonde les reins et les cœurs. Je verrai ta vengeance s'exercer contre eux, car c'est à toi que je confie ma cause. C'est pourquoi ainsi parle l'Éternel contre les gens d'Anatote, qui en veulent à ta vie et qui disent, « Ne prophétise pas au nom de l'Éternel, ou tu mourras de notre main. » C'est pourquoi ainsi parle l'Éternel des armées. Voici, je vais les châtier. Les jeunes hommes mourront par l'épée, leurs fils et leurs filles mourront par la famine. Aucun d'eux n'échappera, car je ferai venir le malheur sur les gens d'Anatote l'année où je les châtierai. Jérémie, chapitre 12. Tu es trop juste, Éternel, pour que je conteste avec toi. Je veux néanmoins t'adresser la parole sur tes jugements. Pourquoi la voix des méchants est-elle prospère? Pourquoi tous les perfides vivent-ils en paix? Tu les as plantés, ils ont pris racine, ils croissent, ils portent du fruit. Tu es près de leur bouche, mais loin de leur cœur. Et toi, Éternel, tu me connais, tu
Tu me vois, tu sondes mon cœur qui est avec toi. Enlève-les comme des brebis qu'on doit égorger et prépare-les pour le jour du carnage. Jusqu'à quand le pays sera-t-il dans le deuil et l'herbe de tous les champs sera-t-elle desséchée? À cause de la méchanceté des habitants, les bêtes et les oiseaux périssent. Car ils disent, il ne verra pas notre fin. Si tu cours avec des piétons et qu'ils te fatiguent, comment pourras-tu lutter avec des chevaux? Et si tu ne te crois en sécurité que dans une contrée paisible, que feras-tu sur les rives orgueilleuses du Jourdain? Car tes frères eux-mêmes et la maison de ton père te trahissent. Ils crient eux-mêmes à pleine voix derrière toi. Ne les crois pas quand ils te diront des paroles amicales. J'ai abandonné ma maison, j'ai délaissé mon héritage. J'ai livré l'objet de mon amour aux mains de ses ennemis. Mon héritage a été pour moi comme un lion dans la forêt. Il a poussé contre moi ses rugissements. C'est pourquoi je l'ai pris en haine. Mon héritage a été pour moi un oiseau de proie, une hyène. Aussi les oiseaux de proie viendront de tous côtés contre lui. Allez, rassemblez tous les animaux des champs, faites-les venir pour qu'ils les dévorent. Des bergers nombreux ravagent ma vigne, ils foulent mon champ. Ils réduisent le champ de mes délices en un désert, en une solitude. Ils le réduisent en un désert, il est en deuil, il est désolé devant moi. Tout le pays est ravagé car nul n'y prend garde. Sur tous les lieux élevés du désert arrivent les dévastateurs, car le glaive de l'Éternel dévore le pays d'un bout à l'autre. Il n'y a de paix pour aucun homme. Ils ont semé du froment et ils moissonnent des épines. Ils se sont fatigués sans profit. Ayez honte de ce que vous récoltez par suite de la colère ardente de l'Éternel. Ainsi parle l'Éternel. Surtout mes méchants voisins qui attaquent l'héritage que j'ai donné à mon peuple d'Israël. Voici, je les arracherai de leur pays et j'arracherai la maison de Juda du milieu d'eux. Mais après que je les aurai arrachés, j'aurai de nouveau compassion d'eux et je les ramènerai chacun dans son héritage, chacun dans son pays. Et s'ils apprennent les voies de mon peuple, s'ils jurent par mon nom en disant « L'Éternel est vivant », comme ils ont enseigné à mon peuple à jurer par Baal, alors ils jouiront du bonheur au milieu de mon peuple. Mais s'ils n'écoutent rien, je détruirai une telle nation, je la détruirai, je la ferai périr, dit l'Éternel. Jérémie, chapitre 13. Ainsi m'a parlé l'Éternel. « Va, achète-toi une ceinture de lin et mets-la sur tes reins, mais ne la trempe pas dans l'eau. J'ai acheté la ceinture selon la parole de l'Éternel et je la mis sur mes reins. La parole de l'Éternel me fut adressée une seconde fois en ces mots. « Prends la ceinture que tu as achetée et qui est sur tes reins. Lève-toi, va vers l'Euphrate et là, cache-la dans la fente d'un rocher. » J'allai et je la cachai près de l'Euphrate, comme l'Éternel me l'avait ordonné. Plusieurs jours après, l'Éternel me dit, « Lève-toi, va vers l'Euphrate, et là, prends la ceinture que je t'avais ordonné d'y cacher. » J'allai vers l'Euphrate, je fouillai et je pris la ceinture dans le lieu où je l'avais cachée. Mais voici, la ceinture était gâtée, elle n'était plus bonne à rien. La parole de l'Éternel me fut adressée en ces mots. Ainsi parle l'Éternel. C'est ainsi que je détruirai l'orgueil de Juda et l'orgueil immense de Jérusalem. Ce méchant peuple qui refuse d'écouter mes paroles, qui suit les penchants de son cœur et qui va après d'autres dieux pour les servir et se prosterner devant eux, qu'ils deviennent comme cette ceinture qui n'est plus bonne à rien. Car, comme on attache la ceinture aux reins d'un homme, ainsi je m'étais attaché toute la maison d'Israël et toute la maison de Juda, dit l'Éternel, afin qu'elles fussent mon peuple, mon nom, ma louange et ma gloire. Mais ils ne m'ont point écouté. Tu leur diras cette parole. Ainsi parle l'Éternel, le Dieu d'Israël. Tous les vases seront remplis de vin, et ils te diront,
Ne savons-nous pas que tous les vases seront remplis de vin? Alors dis-leur, ainsi parle l'Éternel. Voici, je remplirai tous les habitants de ce pays, les rois qui sont assis sur le trône de David, les sacrificateurs, les prophètes et tous les habitants de Jérusalem, je les remplirai d'ivresse, je les briserai les uns contre les autres, les pères et les fils ensemble, dit l'Éternel. Je n'épargnerai pas, je n'aurai point de pitié, point de miséricorde, rien ne m'empêchera de les détruire. Écoutez et prêtez l'oreille, ne soyez point orgueilleux, car l'Éternel parle. Rendez gloire à l'Éternel, votre Dieu, avant qu'il fasse venir les ténèbres, avant que vos pieds heurtent contre les montagnes de la nuit. Vous attendrez la lumière, il la changera en ombre de la mort, il la réduira en obscurité profonde. Si vous n'écoutez pas, je pleurerai en secret à cause de votre orgueil, mes yeux fondront en larmes, parce que le troupeau de l'Éternel sera emmené captif. Dis au roi et à la reine, asseyez-vous à terre, car il est tombé de vos têtes le diadème qui vous servait d'ornement. Les villes du Midi sont fermées, il n'y a personne pour ouvrir. Tout Juda est emmené captif, il est emmené tout entier captif. Lève tes yeux et regarde ceux qui viennent du septentrion. Où est le troupeau qui t'avait été donné, le troupeau qui faisait ta gloire? Que diras-tu de ce qu'il te châtie? C'est toi-même qui leur as appris à te traiter en maître. Les douleurs ne te saisiront-elles pas, comme elles saisissent une femme en travail? Si tu dis en ton cœur, « Pourquoi cela m'arrive-t-il ? » C'est à cause de la multitude de tes iniquités que les pans de tes habits sont relevés et que tes talons sont violemment mis à nu. Un Éthiopien peut-il changer sa peau et un léopard ses taches? De même, pourriez-vous faire le bien, vous qui êtes accoutumés à faire le mal? Je les disperserai comme la paille emportée par le vent du désert. Voilà ton sort, la part que je te mesure, dit l'Éternel, parce que tu m'as oublié et que tu as mis ta confiance dans le mensonge. Je relèverai tes pans jusqu'à ton visage afin qu'on voie ta honte. J'ai vu tes adultères et tes hennissements, tes criminelles prostitutions sur les collines et dans les champs. J'ai vu tes abominations. Malheur à toi, Jérusalem. Jusqu'à quand tarderas-tu à te purifier? Jérémie, chapitre 14. La parole qui fut adressée à Jérémie par l'Éternel à l'occasion de la sécheresse. Juda est dans le deuil, ses villes sont désolées, tristes, abattues, et les cris de Jérusalem s'élèvent. Les grands envoient les petits chercher de l'eau, et les petits vont aux citernes, ne trouvent point d'eau, et retournent avec leurs vases vides. Confus et honteux, ils se couvrent la tête. La terre est saisie d'épouvante parce qu'il ne tombe point de pluie dans le pays, et les laboureurs confus se couvrent la tête. Même la biche dans la campagne met bas et abandonne sa portée parce qu'il n'y a point de verdure. Les ânes sauvages se tiennent sur les lieux élevés, aspirant l'air comme des serpents. Leurs yeux languissent parce qu'il n'y a point d'herbe. Si nos iniquités témoignent contre nous, agis à cause de ton nom, ô Éternel, car nos infidélités sont nombreuses, nous avons péché contre toi. Toi qui es l'espérance d'Israël, son sauveur au temps de la détresse, pourquoi serais-tu comme un étranger dans le pays, comme un voyageur qui y entre pour passer la nuit? Pourquoi serais-tu comme un homme stupéfait, comme un héros incapable de nous secourir? Tu es pourtant au milieu de nous, ô Éternel, et ton nom est invoqué sur nous. Ne nous abandonne pas. Voici ce que l'Éternel dit de ce peuple. Ils aiment à courir, çà et là, ils ne savent retenir leurs pieds. L'Éternel n'a point d'attachement pour eux. Il se souvient maintenant de leurs crimes et il châtie leurs péchés. Et l'Éternel me dit, « N'intercède pas en faveur de ce peuple. S'ils jeûnent, je n'écouterai pas leurs supplications. S'ils offrent des holocaustes et des offrandes, je ne les agréerai pas, car je veux les détruire par l'épée,
par la famine et par la peste. Je répondis, « Ah, Seigneur éternel, voici, les prophètes leur disent, « Vous ne verrez point d'épée, vous n'aurez point de famine, mais je vous donnerai dans ce lieu une paix assurée. » Et l'Éternel me dit, « C'est le mensonge que prophétisent en mon nom les prophètes. Je ne les ai point envoyés, je ne leur ai point donné d'ordre, je ne leur ai point parlé. Ce sont des visions mensongères, de vaines prédictions, des tromperies de leur cœur qu'ils vous prophétisent. » C'est pourquoi ainsi parle l'Éternel sur les prophètes qui prophétisent en mon nom, sans que je les ai envoyés, et qui disent, il n'y aura dans ce pays ni épée ni famine. Ces prophètes périront par l'épée et par la famine, et ceux à qui ils prophétisent seront étendus dans les rues de Jérusalem par la famine et par l'épée. Il n'y aura personne pour leur donner la sépulture, ni à eux, ni à leurs femmes, ni à leurs fils, ni à leurs filles. Je répandrai sur eux leur méchanceté. Dis-leur cette parole. Les larmes coulent de mes yeux nuit et jour et elles ne s'arrêtent pas, car la Vierge, fille de mon peuple, a été frappée d'un grand coup, d'une plaie très douloureuse. Si je vais dans les champs, voici des hommes que le glaive a percés. Si j'entre dans la ville, voici des êtres que consume la faim. Le prophète même et le sacrificateur parcourent le pays sans savoir où ils vont. As-tu donc rejeté Juda et ton âme a-t-elle pris Sion en horreur? Pourquoi nous frappes-tu sans qu'il y ait pour nous de guérison? Nous espérions la paix et il n'arrive rien d'heureux. Un temps de guérison, et voici la terreur. Éternel, nous reconnaissons notre méchanceté, l'iniquité de nos pères, car nous avons péché contre toi. À cause de ton nom, ne méprise pas, ne déshonore pas le trône de ta gloire, n'oublie pas, ne romps pas ton alliance avec nous. Parmi les idoles des nations, en est-il qui fasse pleuvoir? Ou est-ce le ciel qui donne la pluie? N'est-ce pas toi, Éternel, notre Dieu? Nous espérons en toi, car c'est toi qui as fait toutes ces choses. Jérémie, chapitre 15. L'Éternel me dit, « Quand Moïse et Samuel se présenteraient devant moi, je ne serai pas favorable à ce peuple. Chasse-le loin de ma face et qu'il s'en aille. Et s'ils te disent, « Où irons-nous ? » tu leur répondras, ainsi parle l'Éternel, à la mort ceux qui sont pour la mort, à l'épée ceux qui sont pour l'épée, à la famine ceux qui sont pour la famine, à la captivité ceux qui sont pour la captivité. J'enverrai contre eux quatre espèces de fléaux, dit l'Éternel, l'épée pour les tuer, les chiens pour les traîner, les oiseaux du ciel et les bêtes de la terre pour les dévorer et les détruire. Je les rendrai un objet d'effroi pour tous les royaumes de la terre, à cause de Manassé, fils d'Ézéchias, roi de Juda, et de tout ce qu'il a fait dans Jérusalem. Qui aura pitié de toi, Jérusalem? Qui te plaindra? Qui ira s'informer de ton état? Tu m'as abandonné, dit l'Éternel, tu es allé en arrière, mais j'étends ma main sur toi et je te détruis, je suis là d'avoir compassion. Je les vanne avec le vent aux portes du pays, je prive d'enfants, je fais périr mon peuple qui ne s'est pas détourné de ses voies. Ses veuves sont plus nombreuses que les grains de sable de la mer. J'amène sur eux, sur la mer du jeune homme, le dévastateur en plein midi. Je fais soudain tomber sur elle l'angoisse et la terreur. Celle qui avait enfanté sept fils est désolée, elle rend l'âme. Son soleil se couche quand il est encore jour. Elle est confuse, couverte de honte. Ceux qui restent, je les livre à l'épée devant leurs ennemis, dit l'Éternel. Malheur à moi, ma mère, de ce que tu m'as fait naître, homme de dispute et de querelle pour tout le pays. Je n'emprunte ni ne prête, et cependant tous me maudissent. L'Éternel dit, certes, tu auras un avenir heureux. Certes, je forcerai l'ennemi à t'adresser ses supplications, au temps du malheur et au temps de la détresse.
Le fer brisera-t-il le fer du septentrion et l'airain? Je livre gratuitement au pillage tes biens et tes trésors à cause de tous tes péchés sur tout ton territoire. Je te fais passer avec ton ennemi dans un pays que tu ne connais pas, car le feu de ma colère s'est allumé, il brûle sur vous. Tu sais tout, ô Éternel, souviens-toi de moi, ne m'oublie pas, venge-moi de mes persécuteurs. Ne m'enlève pas tandis que tu te montres lent à la colère. Sache que je supporte l'opprobre à cause de toi. J'ai recueilli tes paroles et je les ai dévorées. Tes paroles ont fait la joie et l'allégresse de mon cœur, car ton nom est invoqué sur moi, Éternel, Dieu des armées. Je ne me suis point assis dans l'assemblée des moqueurs afin de m'y réjouir, mais à cause de ta puissance, je me suis assis solitaire, car tu me remplissais de fureur. Pourquoi ma souffrance est-elle continuelle? Pourquoi ma plaie est-elle douloureuse et ne veut-elle pas se guérir? C'est pourquoi, ainsi parle l'Éternel, si tu te rattaches à moi, je te répondrai et tu te tiendras devant moi. Si tu sépares ce qui est précieux de ce qui est vil, tu seras comme ma bouche. C'est à eux de revenir à toi, mais ce n'est pas à toi de retourner vers eux. Je te rendrai pour ce peuple comme une forte muraille d'airain. Ils te feront la guerre, mais ils ne te vaincront pas, car je serai avec toi pour te sauver et te délivrer, dit l'Éternel. Je te délivrerai de la main des méchants, je te sauverai de la main des violents. Jérémie, chapitre 16. La parole de l'Éternel me fut adressée en ces mots. « Tu ne prendras point de femme, et tu n'auras dans ce lieu ni fils ni fille, car ainsi parle l'Éternel sur les fils et les filles qui naîtront en ce lieu, sur leurs mères qui les auront enfantées, et sur leurs pères qui les auront engendrées dans ce pays. Ils mourront consumés par la maladie, on ne leur donnera ni larmes ni sépulture. Ils seront comme du fumier sur la terre. » Ils périront par l'épée et par la famine, et leurs cadavres serviront de pâture aux oiseaux du ciel et aux bêtes de la terre. Car ainsi parle l'Éternel, n'entre pas dans une maison de deuil, n'y va pas pleurer, te lamenter avec eux. Car j'ai retiré à ce peuple ma paix, dit l'Éternel, ma bonté et ma miséricorde. Grands et petits mourront dans ce pays. On ne leur donnera point de sépulture, on ne les pleurera point, on ne se fera point d'incision, et l'on ne se rasera pas pour eux. On ne rompra pas le pain dans le deuil pour consoler quelqu'un au sujet d'un mort, et l'on n'offrira pas la coupe de consolation pour un père ou pour une mère. N'entre pas non plus dans une maison de festin pour t'asseoir avec eux, pour manger et pour boire, car ainsi parle l'Éternel des armées, le Dieu d'Israël. Voici, je ferai cesser dans ce lieu, sous vos yeux et de vos jours, les cris de réjouissance et les cris d'allégresse, les chants du fiancé et les chants de la fiancée. Lorsque tu annonceras à ce peuple toutes ces choses, ils te diront, pourquoi l'Éternel nous menace-t-il de tous ces grands malheurs? Quelle est notre iniquité? Quel péché avons-nous commis contre l'Éternel notre Dieu? Alors tu leur répondras, « Vos pères m'ont abandonné, dit l'Éternel, ils sont allés après d'autres dieux, ils les ont servis et se sont prosternés devant eux. Ils m'ont abandonné et n'ont point observé ma loi. Et vous, vous avez fait le mal plus encore que vos pères. Et voici, vous suivez chacun les penchants de votre mauvais cœur pour ne point m'écouter. » Je vous transporterai de ce pays dans un pays que vous n'avez point connu, ni vous, ni vos pères. Et là, vous servirez les autres dieux jour et nuit, car je ne vous accorderai point de grâce. C'est pourquoi, voici, les jours viennent, dit l'Éternel, où l'on ne dira plus, l'Éternel est vivant, lui qui a fait monter du pays d'Égypte les enfants d'Israël. Mais on dira, l'Éternel est vivant, lui qui a fait monter les enfants d'Israël du pays du septentrion et de tous les pays où il les avait chassés. Je les ramènerai dans leur pays que j'avais donné à leur père.
« Voici, j'envoie une multitude de pêcheurs, dit l'Éternel, et ils les pêcheront. Et après cela, j'enverrai une multitude de chasseurs, et ils les chasseront de toutes les montagnes et de toutes les collines et des fentes des rochers. Car mes yeux sont attentifs à toute leur voix, elles ne sont point cachées devant ma face, et leur iniquité ne se dérobe point à mes regards. » Je leur donnerai d'abord le double salaire de leur iniquité et de leur péché, parce qu'ils ont profané mon pays, parce qu'ils ont rempli mon héritage des cadavres de leurs idoles et de leurs abominations. Éternel, ma force et mon appui, mon refuge au jour de la détresse, les nations viendront à toi des extrémités de la terre, et elles diront, « Nos pères n'ont hérité que le mensonge, de vaines idoles qui ne servent à rien. » L'homme peut-il se faire des dieux qui ne sont pas des dieux? C'est pourquoi, voici, je leur fais connaître cette foi, je leur fais connaître ma puissance et ma force. Et ils sauront que mon nom est l'Éternel. Jérémie, chapitre 17. Le péché de Juda est écrit avec un burin de fer avec une pointe de diamant. Il est gravé sur la table de leur cœur et sur les cornes de vos autels. Comme ils pensent à leurs enfants, ainsi pensent-ils à leurs autels et à leurs idoles d'Astarté, près des arbres verts, sur les collines élevées. Je livre au pillage ma montagne et ses champs, tes biens, tous tes trésors et tes hauts lieux à cause de tes péchés sur tout ton territoire. Tu perdras par ta faute l'héritage que je t'avais donné. Je t'asservirai à ton ennemi dans un pays que tu ne connais pas, car vous avez allumé le feu de ma colère et il brûlera toujours. Ainsi parle l'Éternel, maudit soit l'homme qui se confie dans l'homme, qui prend la chair pour son appui et qui détourne son cœur de l'Éternel. Il est comme un misérable dans le désert et il ne voit point arriver le bonheur. Il habite les lieux brûlés du désert, une terre salée et sans habitants. Béni soit l'homme qui se confie dans l'Éternel et dont l'Éternel est l'espérance. Il est comme un arbre planté près des eaux et qui étend ses racines vers le courant. Il n'aperçoit point la chaleur quand elle vient et son feuillage reste vert. Dans l'année de la sécheresse, il n'a point de crainte et il ne cesse de porter du fruit. Le cœur est tortueux par-dessus tout, et il est méchant. Qui peut le connaître? Moi, l'Éternel, j'éprouve le cœur, je sonde les reins, pour rendre à chacun selon ses voies, selon le fruit de ses œuvres. Comme une perdrix qui couve des œufs qu'elle n'a point pondus, tel est celui qui acquiert des richesses injustement. Au milieu de ses jours, il doit les quitter, et à la fin, il n'est qu'un insensé. Il est un trône de gloire élevé dès le commencement, c'est le lieu de notre sanctuaire. Toi qui es l'espérance d'Israël, ô Éternel, tous ceux qui t'abandonnent seront confondus. Ceux qui se détournent de moi seront inscrits sur la terre, car ils abandonnent la source d'eau vive, l'Éternel. Guéris-moi, Éternel, et je serai guéri. Sauve-moi, et je serai sauvé, car tu es ma gloire. Voici, ils me disent... Où est la parole de l'Éternel? Qu'elle s'accomplisse donc? Et moi, pour t'obéir, je n'ai pas refusé d'être pasteur. Je n'ai pas non plus désiré le jour du malheur. Tu le sais. Ce qui est sorti de mes lèvres a été découvert devant toi. Ne sois pas pour moi un sujet d'effroi, toi mon refuge au jour du malheur. Que mes persécuteurs soient confus et que je ne sois point confus. Qu'ils tremblent et que je ne tremble pas, moi. Fais venir sur eux le jour du malheur, frappe-les d'une double plaie. Ainsi m'a parlé l'Éternel. Va, et tiens-toi à la porte des enfants du peuple, par laquelle entrent et sortent les rois de Juda, et à toutes les portes de Jérusalem. Tu leur diras, écoutez la parole de l'Éternel, roi de Juda, et tout Juda. Et vous tous, habitants de Jérusalem, qui entrez par ses portes. Ainsi parle l'Éternel. Prenez garde à vos âmes, ne portez point de fardeau le jour du sabbat, et n'en introduisez point par les portes de Jérusalem.
Ne sortez de vos maisons aucun fardeau le jour du sabbat, et ne faites aucun ouvrage, mais sanctifiez le jour du sabbat comme je l'ai ordonné à vos pères. Ils n'ont pas écouté, ils n'ont pas prêté l'oreille, ils ont raidi leur cou pour ne point écouter et ne point recevoir instruction. Si vous m'écoutez, dit l'Éternel,

pour amener des holocaustes et des victimes, pour apporter des offrandes et de l'encens, et pour offrir des sacrifices d'action de grâce dans la maison de l'Éternel. Mais si vous n'écoutez pas quand je vous ordonne de sanctifier le jour du sabbat, de ne porter aucun fardeau, de ne point en introduire par les portes de Jérusalem le jour du sabbat, alors j'allumerai un feu aux portes de la ville, et il dévorera les palais de Jérusalem, et ne s'éteindra point. Jérémie, chapitre 18. La parole qui fut adressée à Jérémie de la part de l'Éternel en ces mots. Lève-toi et descends à la maison du potier. Là, je te ferai entendre mes paroles. Je descendis dans la maison du potier, et voici, il travaillait sur un tour. Le vase qu'il faisait ne réussit pas comme il arrive à l'argile dans la main du potier. Il en refit un autre vase, tel qu'il trouva bon de le faire. Et la parole de l'Éternel me fut adressée en ces mots. « Ne puis-je pas agir envers vous comme ce potier, maison d'Israël ?» dit l'Éternel. « Voici, comme l'argile est dans la main du potier, ainsi vous êtes dans ma main, maison d'Israël. » Soudain je parle sur une nation, sur un royaume, d'arracher, d'abattre et de détruire. Mais si cette nation sur laquelle j'ai parlé revient de sa méchanceté, je me repens du mal que j'avais pensé lui faire. Et soudain je parle sur une nation, sur un royaume, de bâtir et de planter. Mais si cette nation fait ce qui est mal à mes yeux et n'écoute pas ma voix, je me repens du bien que j'avais eu l'intention de lui faire. « Parle maintenant aux hommes de Juda et aux habitants de Jérusalem, et dis, ainsi parle l'Éternel. Voici, je prépare contre vous un malheur, je médite un projet contre vous. Revenez chacun de votre mauvaise voie, réformez vos voies et vos œuvres. Mais ils disent, c'est en vain, car nous suivrons nos pensées, nous agirons chacun selon les penchants de notre mauvais cœur. C'est pourquoi ainsi parle l'Éternel. » Interrogez les nations. Qui a jamais entendu pareille chose? La Vierge d'Israël a commis d'horribles excès. La neige du Liban abandonne-t-elle le rocher des champs? Où voit-on tarir les eaux qui viennent de loin, fraîches et courantes? Cependant, mon peuple m'a oublié. Il offre de l'encens à des idoles. Il a été conduit à chanceler dans ses voies, à quitter les anciens sentiers, pour suivre des sentiers, des chemins non frayés. Ils ont fait de leur pays un objet de désolation, d'éternelle moquerie. Tous ceux qui y passent sont stupéfaits et secouent la tête. Pareil au vent d'Orient, je les disperserai devant l'ennemi. Je leur tournerai le dos, je ne les regarderai pas au jour de leur détresse. Et ils ont dit, « Venez, complotons contre Jérémie, car la loi ne périra pas faute de sacrificateur, ni le conseil faute de sage, ni la parole faute de prophète. » « Venez, tuons-le avec la langue, ne prenons pas garde à tous ces discours. » « Écoute-moi, Éternel, et entends la voix de mes adversaires. Le mal sera-t-il rendu pour le bien? Car ils ont creusé une fosse pour m'ôter la vie. Souviens-t'en, je me suis tenu devant toi, afin de parler en leur faveur et de détourner d'eux ta colère. C'est pourquoi... Livre leurs enfants à la famine, précipite-les par le glaive, que leurs femmes soient privées d'enfants et deviennent veuves, et que leurs maris soient enlevés par la peste, que leurs jeunes gens soient frappés par l'épée dans le combat, qu'on entende des cris sortir de leur maison, quand soudain tu feras fondre sur eux des bandes armées. Car ils ont creusé une fosse pour me prendre, ils ont tendu des filets sous mes pieds. Et toi, Éternel, tu connais tous leurs complots pour me faire mourir. Ne pardonne pas leur iniquité, n'efface pas leur péché de devant toi. Qu'ils soient renversés en ta présence. Agis contre eux au temps de ta colère. » Jérémie, chapitre 19. Ainsi a parlé l'Éternel. « Va, achète d'un potier un vase de terre, et prends avec toi des anciens du peuple et des anciens des sacrificateurs. Rends-toi dans la vallée de Ben-Hinnom, qui est à l'entrée de la porte de la poterie, et là tu publieras les paroles que je te dirai. Tu diras

0: Écoutez la parole de l'Éternel, roi de Juda, et vous, habitants de Jérusalem. Ainsi parle l'Éternel des armées, le Dieu d'Israël. Voici, je vais faire venir sur ce lieu un malheur qui étourdira les oreilles de quiconque en entendra parler. Ils m'ont abandonné, ils ont profané ce lieu. Ils y ont offert de l'encens à d'autres dieux que ne connaissaient ni eux, ni leurs pères, ni les rois de Juda. Et ils ont rempli ce lieu de sang innocent. Ils ont bâti des hauts lieux à Baal pour brûler leurs enfants au feu en holocaustes à Baal. Ce que je n'avais ni ordonné, ni prescrit, ce qui ne m'était point venu à la pensée. C'est pourquoi, voici, les jours viennent, dit l'Éternel, où ce lieu ne sera plus appelé Topet et vallée de Ben-Hinnom, mais où on l'appellera vallée du carnage. J'anéantirai dans ce lieu le conseil de Juda et de Jérusalem. Je les ferai tomber par l'épée devant leurs ennemis et par la main de ceux qui en veulent à leur vie. Je donnerai leurs cadavres en pâture aux oiseaux du ciel et aux bêtes de la terre. Je ferai de cette ville un objet de désolation et de moquerie. Tous ceux qui passeront près d'elle seront dans l'étonnement et siffleront sur toutes ses plaies. Je leur ferai manger la chair de leurs fils et la chair de leurs filles, et les uns mangeront la chair des autres au milieu de l'angoisse et de la détresse où ils réduiront leurs ennemis et ceux qui en veulent à leur vie. Tu briseras ensuite le vase sous les yeux des hommes qui seront allés avec toi et tu leur diras « Ainsi parle l'Éternel des armées. C'est ainsi que je briserai ce peuple et cette ville comme on brise un vase de potier sans qu'il puisse être rétabli. Et l'on enterrera les morts à Topet par défaut de place pour enterrer. C'est ainsi que je ferai à ce lieu, dit l'Éternel, et à ses habitants, et je rendrai cette ville semblable à Topet. Les maisons de Jérusalem et les maisons des rois de Juda seront impures, comme le lieu de Topet. Toutes les maisons sur les toits desquelles on offrait de l'encens à toute l'armée des cieux et on faisait des libations à d'autres dieux. » Jérémie revint de Topet où l'Éternel l'avait envoyé prophétiser. Puis il se tint dans le parvis de la maison de l'Éternel et il dit à tout le peuple « Ainsi parle l'Éternel des armées, le Dieu d'Israël. Voici, je vais faire venir sur cette ville et sur toutes les villes qui dépendent d'elle tous les malheurs que je lui ai prédits, parce qu'ils ont raidi leur cou pour ne point écouter mes paroles. » Jérémie, chapitre 20. Pascur, fils d'Immer, sacrificateur et inspecteur en chef dans la maison de l'Éternel, entendit Jérémie qui prophétisait ces choses. Et Pascur frappa Jérémie le prophète et le mit dans la prison qui était à la porte supérieure de Benjamin, dans la maison de l'Éternel. Mais le lendemain, Pascur fit sortir Jérémie de prison. Et Jérémie lui dit, « Ce n'est pas le nom de Pascur que l'Éternel te donne, mais celui de Magor Missabib. » Car ainsi parle l'Éternel, « Voici, je te livrerai à la terreur, toi et tous tes amis. Ils tomberont par l'épée de leurs ennemis, et tes yeux le verront. Je livrerai aussi tout Juda entre les mains du roi de Babylone, qui les emmènera captifs à Babylone et les frappera de l'épée. Je livrerai toutes les richesses de cette ville, tout le produit de son travail, tout ce qu'elle a de précieux. Je livrerai tous les trésors des rois de Juda entre les mains de leurs ennemis qui les pilleront, les enlèveront et les transporteront à Babylone. Et toi, Pascur, et tous ceux qui demeurent dans ta maison, vous irez en captivité. Tu iras à Babylone, et là, tu mourras, et là, tu seras enterré, toi et tous tes amis auxquels tu as prophétisé le mensonge. Tu m'as persuadé, Éternel, et je me suis laissé persuader. Tu m'as saisi, tu m'as vaincu. Et je suis chaque jour un objet de raillerie. Tout le monde se moque de moi, car toutes les fois que je parle, il faut que je crie à la violence et à l'oppression. Et la parole de l'Éternel est pour moi un sujet d'opprobre et de risée chaque jour. Si je dis, je ne ferai plus mention de lui, je ne parlerai plus en son nom, il y a dans mon cœur comme un feu dévorant qui est renfermé dans mes os. Je m'efforce de le contenir et je ne le puis, car j'apprends les mauvais propos de plusieurs, l'épouvante qui règne alentour. Accusez-le et nous l'accuserons. Tous ceux qui étaient en paix avec moi observent si je chancelle. Peut-être se laissera-t-il surprendre et nous serons maîtres de lui, nous tirerons vengeance de lui. Mais l'Éternel est avec moi comme un héros puissant. C'est pourquoi mes persécuteurs chancellent et n'auront pas le dessus. Ils seront remplis de confusion pour n'avoir pas réussi. Ce sera une honte éternelle qui ne s'oubliera pas. L'Éternel des armées éprouve le juste. Il pénètre les reins et les cœurs. Je verrai ta vengeance s'exercer contre eux, car c'est à toi que je confie ma cause. Chantez à l'Éternel, louez l'Éternel, car il délivre l'âme du malheureux de la main des méchants. Maudit soit le jour où je suis né, que le jour où ma mère m'a enfanté ne soit pas béni. Maudit soit l'homme qui porta cette nouvelle à mon père. Il t'est né un enfant mâle et qu'il le combla de joie. Que cet homme soit comme les villes que l'Éternel a détruites sans miséricorde, qu'il entende des gémissements le matin et des cris de guerre à midi. Que ne m'a-t-on fait mourir dans le sein de ma mère? Que ne m'a-t-elle servi de tombeau? Que n'est-elle restée éternellement enceinte? Pourquoi suis-je sorti du sein maternel pour voir la souffrance et la douleur et pour consumer mes jours? Chapitre 47. Descends et assieds-toi dans la poussière, vierge, fille de Babylone. Assieds-toi à terre sans trône, fille des Chaldéens. On ne t'appellera plus délicate et voluptueuse. Prends les meules et moude la farine. Ôte ton voile, relève les pans de ta robe, découvre tes jambes, traverse les fleuves. Ta nudité sera découverte et ta honte sera vue. J'exercerai ma vengeance, je n'épargnerai personne. Notre Rédempteur, c'est celui qui s'appelle l'Éternel des armées, c'est le Saint d'Israël. Assieds-toi en silence et va dans les ténèbres, fille des Chaldéens. On ne t'appellera plus la souveraine des royaumes. J'étais irrité contre mon peuple, j'avais profané mon héritage, et je les avais livrés entre tes mains. Tu n'as pas eu pour eux de la compassion. Tu as durement appesanti ton joug sur le vieillard. Tu disais, « À toujours je serai souveraine ». Tu n'as point mis dans ton esprit, tu n'as point songé que cela prendrait fin. Écoute maintenant ceci, voluptueuse qui t'assieds avec assurance et qui dis en ton cœur, « Moi et rien que moi, je ne serai jamais veuve et je ne serai jamais privée d'enfant. » Ces deux choses t'arriveront subitement au même jour. La privation d'enfant et le veuvage, elles fondront en plein sur toi malgré la multitude de tes sortilèges, malgré le grand nombre de tes enchantements. Tu avais confiance dans ta méchanceté, tu disais « Personne ne me voit ». Ta sagesse et ta science t'ont séduite, et tu disais en ton cœur, « Moi et rien que moi, le malheur viendra sur toi sans que tu en voies l'aurore. La calamité tombera sur toi sans que tu puisses la conjurer, et la ruine fondra sur toi tout à coup, à l'improviste. Reste donc au milieu de tes enchantements et de la multitude de tes sortilèges auxquels tu as consacré ton travail dès ta jeunesse. Peut-être pourras-tu en tirer profit, peut-être deviendras-tu redoutable. Tu t'es fatigué à force de consulter. Qu'il se lève donc et qu'il te sauve ceux qui connaissent le ciel, qui observent les astres, qui annoncent d'après les nouvelles lunes ce qui doit arriver. Voici, ils sont comme de la paille, le feu les consume. Ils ne sauveront pas leur vie des flammes. Ce ne sera pas du charbon dont on se chauffe, ni un feu auprès duquel on s'assied. Tel sera le sort de ceux que tu te fatiguais à consulter, et ceux avec qui tu as trafiqué dès ta jeunesse se disperseront chacun de son côté. Il n'y aura personne qui vienne à ton secours. Ésaïe, chapitre 48. Écoutez ceci, maison de Jacob. Vous qui portez le nom d'Israël et qui êtes sortis des eaux de Juda, vous qui jurez par le nom de l'Éternel et qui invoquez le Dieu d'Israël, mais sans vérité ni droiture, car ils prennent leur nom de la ville sainte et ils s'appuient sur le Dieu d'Israël, dont le nom est l'Éternel des armées. Dès longtemps j'ai fait les premières prédictions, elles sont sorties de ma bouche et je les ai publiées. Soudain j'ai agi et elles se sont accomplies. Sachant que tu es endurci, que ton cou est une barre de fer et que tu as un front d'airain, je t'ai annoncé dès longtemps ces choses. Je te les ai déclarées avant qu'elles arrivassent, afin que tu ne dises pas « c'est mon idole qui les a faites, c'est mon image taillée ou mon image en fonte qui les a ordonnées ». Tu entends ? Considère tout cela. Et vous, ne l'avouerez-vous pas ? Maintenant, je t'annonce des choses nouvelles, cachées, inconnues de toi. Elles se produisent à présent et n'appartiennent point au passé. Jusqu'à leur avènement, tu n'en avais aucune connaissance, afin que tu ne dises point « voici, je le savais ». Tu n'en as rien appris, tu n'en as rien su, et jadis ton oreille n'en a point été frappée. Car je savais que tu serais infidèle, et que dès ta naissance, tu fus appelé rebelle. À cause de mon nom, je suspends ma colère. À cause de ma gloire, je me contiens envers toi pour ne pas t'exterminer. Je t'ai mis au creuset, mais non pour retirer de l'argent. Je t'ai éprouvé dans la fournaise de l'adversité. C'est pour l'amour de moi, pour l'amour de moi que je veux agir. Car comment mon nom serait-il profané? Je ne donnerai pas ma gloire à un autre. Écoute-moi, Jacob, et toi, Israël, que j'ai appelé. C'est moi, moi qui suis le premier, c'est aussi moi qui suis le dernier. Ma main a fondé la terre et ma droite a étendu les cieux. Je les appelle et aussitôt ils se présentent. Vous tous, assemblez-vous et écoutez. Qui d'entre eux a annoncé ces choses? Celui que l'Éternel aime exécutera sa volonté contre Babylone, et son bras s'appesantira sur les Chaldéens. Moi, j'ai parlé, et je l'ai appelé. Je l'ai fait venir, et son œuvre réussira. Approchez-vous de moi et écoutez. Dès le commencement, je n'ai point parlé en cachette. Dès l'origine de ces choses, j'ai été là. Et maintenant, le Seigneur, l'Éternel, m'a envoyé avec son esprit. Ainsi parle l'Éternel, ton Rédempteur, le Saint d'Israël. Moi, l'Éternel, ton Dieu, je t'instruis pour ton bien, je te conduis dans la voie que tu dois suivre. Oh, si tu étais attentif à mes commandements, ton bien-être serait comme un fleuve et ton bonheur comme les flots de la mer. Ta postérité serait comme le sable et les fruits de tes entrailles comme les grains de sable. Ton nom ne serait point effacé, anéanti devant moi. Sortez de Babylone, fuyez du milieu des Chaldéens. Avec une voix d'allégresse, annoncez-le, publiez-le, faites-le savoir jusqu'à l'extrémité de la terre. Dites, l'Éternel a racheté son serviteur Jacob, et ils n'auront pas soif dans les déserts où il les conduira. Il fera jaillir pour eux l'eau du rocher, il fendra le rocher, et l'eau coulera. Il n'y a point de paix pour les méchants, dit l'Éternel. Ésaïe, chapitre 49. Ils, écoutez-moi, peuple lointain, soyez attentifs. L'Éternel m'a appelé dès ma naissance, il m'a nommé dès ma sortie des entrailles maternelles. Il a rendu ma bouche semblable à un glaive tranchant, il m'a couvert de l'ombre de sa main, il a fait de moi une flèche aiguë. Il m'a caché dans son carquois, et il m'a dit, « Tu es mon serviteur, Israël en qui je me glorifierai. » Et moi j'ai dit, « C'est en vain que j'ai travaillé, c'est pour le vide et le néant que j'ai consumé ma force. Mais mon droit est auprès de l'Éternel et ma récompense auprès de mon Dieu. » Maintenant, l'Éternel parle, lui qui m'a formé dès ma naissance pour être son serviteur, pour ramener à lui Jacob et Israël encore dispersés. Car je suis honoré aux yeux de l'Éternel et mon Dieu est ma force. Il dit, c'est peu que tu sois mon serviteur pour relever les tribus de Jacob et pour ramener les restes d'Israël. Je t'établis pour être la lumière des nations, pour porter mon salut jusqu'aux extrémités de la terre. Ainsi parle l'Éternel, le Rédempteur, le Saint d'Israël, à celui qu'on méprise, qui est en horreur au peuple, à l'esclave des puissants. Des rois le verront, ils se lèveront, des princes, et ils se prosterneront, à cause de l'Éternel qui est fidèle, du Saint d'Israël qui t'a choisi. Ainsi parle l'Éternel, au temps de la grâce, je t'exaucerai, et au jour du salut, je te secourrai. Je te garderai, je t'établirai pour t'aider à alliance avec le peuple, pour relever le pays et pour distribuer les héritages désolés, pour dire aux captifs, sortez, et à ceux qui sont dans les ténèbres, paraissez. Ils paîtront sur les chemins, et ils trouveront des pâturages sur tous les coteaux. Ils n'auront pas faim, ils n'auront pas soif. Le mirage et le soleil ne les feront point souffrir, car celui qui a pitié d'eux sera leur guide, et il les conduira vers des sources d'eau. Je changerai toutes mes montagnes en chemin, et mes routes seront frayées. Les voici, ils viennent de loin, les uns du septentrion et de l'occident, les autres du pays de Sinim. Cieux, réjouissez-vous, terre, sois dans l'allégresse, montagnes, éclatez en cris de joie, car l'Éternel console son peuple, il a pitié de ses malheureux. Sion disait, l'Éternel m'abandonne, le Seigneur m'oublie. Une femme oublie-t-elle l'enfant qu'elle allaite? N'a-t-elle pas pitié du fruit de ses entrailles? Quand elle l'oublierait, moi je ne t'oublierai point. Voici, je t'ai gravé sur mes mains, tes murs sont toujours devant mes yeux, tes fils accourent, ceux qui t'avaient détruit et ravagé sortiront du milieu de toi. Porte tes yeux alentour et regarde. Tous ils s'assemblent, ils viennent vers toi. Je suis vivant, dit l'Éternel, tu les revêtiras tous comme une parure, tu t'en ceindras comme une fiancée. Dans tes places ravagées et désertes, dans ton pays ruiné, tes habitants seront désormais à l'étroit, et ceux qui dévoraient s'éloigneront, ils répéteront à tes oreilles ces fils dont tu fus privé. L'espace est trop étroit pour moi, fais-moi de la place pour que je puisse m'établir, et tu diras en ton cœur, qui me les a engendrés? Car j'étais sans enfant, j'étais stérile, j'étais exilé, répudié. Qui les a élevés? J'étais resté seul, ceci, où était-il? Ainsi a parlé le Seigneur, l'Éternel. Voici, je lèverai ma main vers les nations, je dresserai ma bannière vers les peuples, et ils ramèneront tes fils entre leurs bras, ils porteront tes filles sur les épaules. Des rois seront tes nourriciers et leurs princesses tes nourrices. Ils se prosterneront devant toi la face contre terre et ils lècheront la poussière de tes pieds. Et tu sauras que je suis l'Éternel et que ceux qui espèrent en moi ne seront point confus. Le butin du puissant, lui sera-t-il enlevé? Et la capture faite sur le juste échappera-t-elle? Oui, dit l'Éternel, la capture du puissant lui sera enlevée, et le butin du tyran lui échappera. Je combattrai tes ennemis et je sauverai tes fils. Je ferai manger à tes oppresseurs leur propre chair. Ils s'enivreront de leur sang comme du mou. Et toute chair saura que je suis l'Éternel, ton sauveur, ton rédempteur, le puissant de Jacob. Ésaïe, chapitre 50. Ainsi parle l'Éternel. Où est la lettre de divorce par laquelle j'ai répudié votre mère? Ou bien auquel de mes créanciers vous ai-je vendu? Voici, c'est à cause de vos iniquités que vous avez été vendu, et c'est à cause de vos péchés que votre mère a été répudiée. Je suis venu, pourquoi n'y avait-il personne? J'ai appelé, pourquoi personne n'a-t-il répondu? Ma main est-elle trop courte pour racheter? N'ai-je pas assez de force pour délivrer? Par ma menace, je dessèche la mer, je réduis les fleuves en désert. Leurs poissons se corrompent, faute d'eau, et ils périssent de soif. Je revais les cieux d'obscurité, et je fais d'un sac leur couverture. Le Seigneur, l'Éternel, m'a donné une langue exercée, pour que je sache soutenir par la parole celui qui est abattu. Il éveille chaque matin, il éveille mon oreille, pour que j'écoute comme écoutent des disciples. Le Seigneur, l'Éternel, m'a ouvert l'oreille, et je n'ai point résisté. Je ne me suis point retiré en arrière. J'ai livré mon dos à ceux qui me frappaient et mes joues à ceux qui m'arrachaient la barbe. Je n'ai pas dérobé mon visage aux ignominies et aux crachats. Mais le Seigneur, l'Éternel, m'a secouru. C'est pourquoi je n'ai point été déshonoré, c'est pourquoi j'ai rendu mon visage semblable à un caillou, sachant que je ne serai point confondu. Celui qui me justifie est proche. Qui disputera contre moi? Comparaissons ensemble. Qui est mon adversaire? Qu'il s'avance vers moi. Voici, le Seigneur, l'Éternel, me secourra. Qui me condamnera? Voici, ils tomberont tous en lambeaux comme un vêtement, la teigne les dévorera. Quiconque parmi vous craint l'Éternel, qu'il écoute la voix de son serviteur. Quiconque marche dans l'obscurité et manque de lumière, qu'il se confie dans le nom de l'Éternel et qu'il s'appuie sur son Dieu. Voici, vous tous qui allumez un feu et qui êtes armés de torches, allez au milieu de votre feu et de vos torches enflammées. C'est par ma main que ces choses vous arriveront. Vous vous coucherez dans la douleur. Ésaïe, chapitre 51. Écoutez-moi, vous qui poursuivez la justice, qui cherchez l'Éternel. Portez les regards sur le rocher d'où vous avez été taillé, sur le creux de la fosse d'où vous avez été tiré. Portez les regards sur Abraham, votre père, et sur Sarah qui vous a enfanté. Car lui seul, je l'ai appelé, je l'ai béni et multiplié. Ainsi l'Éternel a pitié de Sion, il a pitié de toutes ses ruines. Il rendra son désert semblable à un Éden et sa terre aride à un jardin de l'Éternel. La joie et l'allégresse se trouveront au milieu d'elle, les actions de grâce et le chant des cantiques. Mon peuple, sois attentif, ma nation, prête-moi l'oreille, car la loi sortira de moi, et j'établirai ma loi pour être la lumière des peuples. Ma justice est proche, mon salut va paraître, et mes bras jugeront les peuples. Les îles espéreront en moi, elles se confieront en mon bras. Levez les yeux vers le ciel et regardez en bas sur la terre. Car les cieux s'évanouiront comme une fumée, la terre tombera en lambeaux comme un vêtement, et ses habitants périront comme des mouches. Mais mon salut durera éternellement, et ma justice n'aura point de fin. Écoutez-moi, vous qui connaissez la justice, peuple qui a ma loi dans ton cœur, ne craignez pas l'opprobre des hommes et ne tremblez pas devant leurs outrages, car la teigne les dévorera comme un vêtement, et la gerce les rongera comme de la laine. Mais ma justice durera éternellement, et mon salut s'étendra d'âge en âge. Réveille-toi, réveille-toi, revêt-toi de force, bras de l'Éternel, réveille-toi comme au jour d'autrefois, dans les anciens âges. N'est-ce pas toi qui as bâti l'Égypte, qui transperça le monstre? N'est-ce pas toi qui mis à sec la mer, les eaux du grand abîme, qui fraya dans les profondeurs de la mer un chemin pour le passage des rachetés? Ainsi les rachetés de l'Éternel retourneront, ils iront à Sion avec chant de triomphe, et une joie éternelle couronnera leur tête. L'allégresse et la joie s'approcheront, la douleur et les gémissements s'enfuiront. C'est moi qui vous console. Qui es-tu pour avoir peur de l'homme mortel et du fils de l'homme, pareil à l'herbe? Et tu oublierais l'Éternel qui t'a fait, qui a étendu les cieux et fondé la terre? Et tu tremblerais incessamment tout le jour devant la colère de l'oppresseur parce qu'il cherche à détruire? Où donc est la colère de l'oppresseur? Bientôt celui qui est courbé sous les fers sera délivré. Il ne mourra pas dans la fosse, et son pain ne lui manquera pas. Je suis l'Éternel, ton Dieu, qui soulève la mer et fait mugir ses flots, l'Éternel des armées est son nom. Je mets mes paroles dans ta bouche, et je te couvre de l'ombre de ma main, pour étendre de nouveaux cieux et fonder une nouvelle terre, et pour dire à Sion, tu es mon peuple. Réveille-toi, réveille-toi, lève-toi, Jérusalem, qui a bu de la main de l'Éternel la coupe de sa colère, qui a bu, sucé jusqu'à la lie, la coupe d'étourdissement. Il n'y en a aucun pour la conduire de tous les fils qu'elle a enfantés, il n'y en a aucun pour la prendre par la main de tous les fils qu'elle a élevés. Ces deux choses te sont arrivées, qui te plaindra? Le ravage et la ruine, la famine et l'épée, qui suis-je pour te consoler? Tes fils, en défaillance, gisaient à tous les coins de rue, comme le cerf dans un filet, chargés de la colère de l'Éternel, de menaces de ton Dieu. C'est pourquoi, écoute ceci, malheureuse, ivre, mais non de vin, ainsi parle ton Seigneur, l'Éternel, ton Dieu qui défend son peuple. Voici, je prends de ta main la coupe d'étourdissement, la coupe de ma colère, tu ne la boiras plus. Je la mettrai dans la main de tes oppresseurs qui te disaient « Courbe-toi et nous passerons ». Tu faisais alors de ton dos comme une terre, comme une rue pour les passants. Ésaïe, chapitre 52. Réveille-toi, réveille-toi, revêt ta parure, Sion. Revêt tes habits de fête, Jérusalem, ville sainte. Car il n'entrera plus chez toi ni un circoncis ni un pur. Secoue ta poussière, lève-toi, mets-toi sur ton séant, Jérusalem. Détache les liens de ton cou, captive, fille de Sion. Car ainsi parle l'Éternel, c'est gratuitement que vous avez été vendus, et ce n'est pas à prix d'argent que vous serez rachetés. Car ainsi parle le Seigneur, l'Éternel. Jadis mon peuple descendit en Égypte pour y séjourner, puis l'Assyrien l'opprima sans cause. Et maintenant, qu'ai-je à faire, dit l'Éternel, quand mon peuple a été gratuitement enlevé? Ces tyrans poussent des cris, dit l'Éternel, et toute la durée du jour mon nom est outragé. C'est pourquoi mon peuple connaîtra mon nom. C'est pourquoi il saura en ce jour que c'est moi qui parle. Me voici. Qu'ils sont beaux sur les montagnes les pieds de celui qui apporte de bonnes nouvelles, qui publie la paix, de celui qui apporte de bonnes nouvelles, qui publie le salut, de celui qui dit à Sion, « Ton Dieu règne ». La voix de tes sentinelles retentit, elles élèvent la voix, elles poussent ensemble des cris d'allégresse, car de leurs propres yeux, elles voient que l'Éternel ramène Sion. Éclatez ensemble en cris de joie, ruines de Jérusalem, car l'Éternel console son peuple, il rachète Jérusalem. L'Éternel découvre le bras de sa sainteté aux yeux de toutes les nations, et toutes les extrémités de la terre verront le salut de notre Dieu. Partez, partez, sortez de là, ne touchez rien d'impur, sortez du milieu d'elle, purifiez-vous, vous qui portez les vases de l'Éternel. Ne sortez pas avec précipitation, ne partez pas en fuyant, car l'Éternel ira devant vous, et le Dieu d'Israël fermera votre marche. Voici, mon serviteur prospérera, il montera, il s'élèvera bien haut. De même qu'il a été pour plusieurs un sujet d'effroi, tant son visage était défiguré, tant son aspect différé de celui des fils de l'homme, de même il sera pour beaucoup de peuples un sujet de joie. Devant lui des rois fermeront la bouche, car ils verront ce qui ne leur avait point été raconté, ils apprendront ce qu'ils n'avaient point entendu. Ésaïe, chapitre 53. Qui a cru à ce qui nous était annoncé? Qui a reconnu le bras de l'Éternel? Il s'est élevé devant lui comme une faible plante, comme un rejeton qui sort d'une terre desséchée. Il n'avait ni beauté ni éclat pour attirer nos regards, et son aspect n'avait rien pour nous plaire. Méprisé et abandonné des hommes, homme de douleur et habitué à la souffrance, semblable à celui dont on détourne le visage, nous l'avons dédaigné, nous n'avons fait de lui aucun cas. Cependant, ce sont nos souffrances qu'il a portées, c'est de nos douleurs qu'il s'est chargé, et nous l'avons considéré comme puni, frappé de Dieu et humilié. Mais il était blessé pour nos péchés, brisé pour nos iniquités. Le châtiment qui nous donne la paix est tombé sur lui, et c'est par ses meurtrissures que nous sommes guéris. Nous étions tous errants comme des brebis, chacun suivait sa propre voie, et l'Éternel a fait retomber sur lui l'iniquité de tous. Il a été maltraité et opprimé, et il n'a point ouvert la bouche. Semblable à un agneau qu'on mène à la boucherie, à une brebis muette devant ceux qui la tondent. Il n'a point ouvert la bouche, il a été enlevé par l'angoisse et le châtiment, et parmi ceux de sa génération, qui a cru qu'il était retranché de la terre des vivants et frappé pour les péchés de mon peuple? On a mis son sépulcre parmi les méchants, son tombeau avec le riche, quoiqu'il n'eût point commis de violence et qu'il n'y eût point eu de fraude dans sa bouche. Il a plu à l'Éternel de le briser par la souffrance. Après avoir livré sa vie en sacrifice pour le péché, il verra une postérité et prolongera ses jours, et l'œuvre de l'Éternel prospérera entre ses mains. À cause du travail de son âme, il rassasira ses regards. Par sa connaissance, mon serviteur juste justifiera beaucoup d'hommes, et il se chargera de leurs iniquités. C'est pourquoi je lui donnerai sa part avec les grands. Il partagera le butin avec les puissants, parce qu'il s'est livré lui-même à la mort, et qu'il a été mis au nombre des malfaiteurs, parce qu'il a porté les péchés de beaucoup d'hommes, et qu'il a intercédé pour les coupables. Ésaïe, chapitre 54. Réjouis-toi, stérile, toi qui n'enfantes plus. Fais éclater ton allégresse et ta joie, toi qui n'as plus de douleur. Car les fils de la délaissée seront plus nombreux que les fils de celle qui est mariée, dit l'Éternel. Élargis l'espace de ta tente, qu'on déploie les couvertures de ta demeure. Ne retiens pas. Allonge tes cordages et affermis tes pieux. Car tu te répandras à droite et à gauche, ta postérité envahira des nations et peuplera des villes désertes. Ne crains pas, car tu ne seras point confondu. Ne rougis pas, car tu ne seras pas déshonoré. Mais tu oublieras la honte de ta jeunesse, et tu ne te souviendras plus de l'opprobre de ton veuvage. Car ton Créateur est ton époux. L'Éternel des armées est son nom, et ton Rédempteur est le Saint d'Israël. Il se nomme Dieu de toute la terre, car l'Éternel te rappelle comme une femme délaissée et au cœur attristé, comme une épouse de la jeunesse qui a été répudiée, dit ton Dieu. Quelques instants je t'avais abandonné, mais avec une grande affection je t'accueillerai. Dans un instant de colère je t'avais un moment dérobé ma face, mais avec un amour éternel, j'aurai compassion de toi, dit ton Rédempteur, l'Éternel. Il en sera pour moi comme des eaux de Noé. J'avais juré que les eaux de Noé ne se répandraient plus sur la terre. Je jure de même de ne plus m'irriter contre toi et de ne plus te menacer. Quand les montagnes s'éloigneraient, quand les collines chancelleraient, mon amour ne s'éloignera point de toi, et mon alliance de paix ne chancellera point, dit l'Éternel qui a compassion de toi. Malheureuse, battue de la tempête, et que nul ne console, voici, je garnirai tes pierres d'antimoine, et je te donnerai des fondements de saphir. Je ferai les créneaux de rubis, tes portes d'escarboucle, et toute ton enceinte de pierres précieuses. Tous tes fils seront disciples de l'Éternel, et grande sera la prospérité de tes fils. Tu seras affermi par la justice. Bannis l'inquiétude, car tu n'as rien à craindre, et la frayeur, car elle n'approchera pas de toi. Si l'on forme des complots, cela ne viendra pas de moi. Quiconque se liguera contre toi tombera sous ton pouvoir. Voici, j'ai créé l'ouvrier qui souffle le charbon au feu et qui fabrique une arme par son travail. Mais j'ai créé aussi le destructeur pour la briser. Toute arme forgée contre toi sera sans effet, et toute langue qui s'élèvera en justice contre toi, tu la condamneras. Tel est l'héritage des serviteurs de l'Éternel, tel est le salut qui leur viendra de moi, dit l'Éternel.
1: Ésaïe,
0: chapitre 55. Vous tous qui avez soif, venez aux eaux, même celui qui n'a pas d'argent, venez, achetez et mangez, venez, achetez du vin et du lait, sans argent, sans rien payer. Pourquoi pesez-vous de l'argent pour ce qui ne nourrit pas? Pourquoi travaillez-vous pour ce qui ne rassasie pas? Écoutez-moi donc, et vous mangerez ce qui est bon, et votre âme se délectera de mets succulents. Prêtez l'oreille et venez à moi, écoutez, et votre âme vivra. Je traiterai avec vous une alliance éternelle pour rendre durables mes faveurs envers David. Voici, je l'ai établi comme témoin auprès des peuples, comme chef et dominateur des peuples. Voici, tu appelleras des nations que tu ne connais pas, et les nations qui ne te connaissent pas accourront vers toi à cause de l'Éternel ton Dieu, du Saint d'Israël qui te glorifie. Cherchez l'Éternel pendant qu'il se trouve, invoquez-le tandis qu'il est prêt. Que le méchant abandonne sa voie et l'homme d'iniquité ses pensées, qu'il retourne à l'Éternel qui aura pitié de lui, à notre Dieu qui ne se lasse pas de pardonner. Car mes pensées ne sont pas vos pensées, et vos voies ne sont pas mes voies, dit l'Éternel. Autant les cieux sont élevés au-dessus de la terre, autant mes voies sont élevées au-dessus de vos voies, et mes pensées au-dessus de vos pensées. Comme la pluie et la neige descendent des cieux et n'y retournent pas, sans avoir arrosé, fécondé la terre et fait germer les plantes, sans avoir donné de la semence au semeur et du pain à celui qui mange, ainsi en est-il de ma parole qui sort de ma bouche. Elle ne retourne point à moi sans effet, sans avoir exécuté ma volonté et accompli mes desseins. Oui, vous sortirez avec joie et vous serez conduits en paix. Les montagnes et les collines éclateront d'allégresse devant vous, et tous les arbres de la campagne battront des mains. Au lieu de l'épine s'élèvera le cyprès, au lieu de la ronce croîtra le myrte, et ce sera pour l'Éternel une gloire, un monument perpétuel, impérissable. Ésaïe, chapitre 56. Ainsi parle l'Éternel. Observez ce qui est droit et pratiquez ce qui est juste, car mon salut ne tardera pas à venir et ma justice à se manifester. Heureux l'homme qui fait cela et le fils de l'homme qui y demeure ferme, gardant le sabbat pour ne point le profaner et veillant sur sa main pour ne commettre aucun mal. Que l'étranger qui s'attache à l'Éternel ne dise pas « L'Éternel me séparera de son peuple », et que l'eunuque ne dise pas « Voici, je suis un arbre sec ». Car ainsi parle l'Éternel, « Aux eunuques qui garderont mes sabbats, qui choisiront ce qui m'est agréable et qui persévéreront dans mon alliance, je donnerai dans ma maison et dans mes murs une place et un nom préférables à des fils et à des filles. Je leur donnerai un nom éternel qui ne périra pas. » Et les étrangers qui s'attacheront à l'Éternel pour le servir, pour aimer le nom de l'Éternel, pour être ses serviteurs, tous ceux qui garderont le sabbat pour ne point le profaner et qui persévéreront dans mon alliance, je les amènerai sur ma montagne sainte et je les réjouirai dans ma maison de prière. Leurs holocaustes et leurs sacrifices seront agréés sur mon autel, car ma maison sera appelée une maison de prière pour tous les peuples. Le Seigneur, l'Éternel, parle, lui qui rassemble les exilés d'Israël. Je réunirai d'autres peuples à lui, aux siens déjà rassemblés. Vous toutes, bêtes des champs, venez pour manger, vous toutes, bêtes de la forêt. Ces gardiens sont tous aveugles, sans intelligence. Ils sont tous des chiens muets, incapables d'aboyer. Ils ont des rêveries, se tiennent couchés, aiment à sommeiller. Et ce sont des chiens voraces, insatiables. Ce sont des bergers qui ne savent rien comprendre. Tous suivent leur propre voie, chacun selon son intérêt, jusqu'au dernier. Venez. Je vais chercher du vin et nous boirons des liqueurs fortes. Nous en ferons autant demain et beaucoup plus encore.
1: Ésaïe, chapitre 57.
0: Le juste périt et nul n'y prend garde. Les gens de bien sont enlevés et nul ne fait attention que c'est par suite de la malice que le juste est enlevé. Il entrera dans la paix, il reposera sur sa couche, celui qui aura suivi le droit chemin. Mais vous, approchez ici, fils de l'enchanteresse, race de l'adultère et de la prostituée. De qui vous moquez-vous? Contre qui ouvrez-vous une large bouche et tirez-vous la langue? N'êtes-vous pas des enfants de péché, une race de mensonges, s'échauffant près des térébintes, sous tout arbre vert, égorgeant les enfants dans les vallées, sous des fentes de rochers? C'est dans les pierres polies des torrents qu'est ton partage. Voilà, voilà ton lot. C'est à elle que tu verses des libations, que tu fais des offrandes. Puis-je être insensible à cela? C'est sur une montagne haute et élevée que tu dresses ta couche. C'est aussi là que tu montes pour offrir des sacrifices. Tu mets ton souvenir derrière la porte et les poteaux, car, loin de moi, tu lèves la couverture et tu montes. Tu élargis ta couche et tu traites alliance avec eux. Tu aimes leur commerce, tu choisis une place. Tu vas auprès du roi avec de l'huile. Tu multiplies tes aromates. Tu envoies au loin tes messagers, tu t'abaisses jusqu'au séjour des morts. À force de marcher, tu te fatigues, et tu ne dis pas « j'y renonce ». Tu trouves encore de la vigueur dans ta main, aussi n'es-tu pas dans l'abattement. Et qui redoutais-tu, qui craignais-tu pour être infidèle, pour ne pas te souvenir, te soucier de moi? Est-ce que je ne garde pas le silence et depuis longtemps? C'est pourquoi tu ne me crains pas. Je vais publier ta droiture et tes œuvres ne te profiteront pas. Quand tu crieras, la foule de tes idoles te délivrera-t-elle? Le vent les emportera toutes, un souffle les enlèvera. Mais celui qui se confie en moi héritera le pays et possédera ma montagne sainte. On dira... Frayez, frayez, préparez le chemin, enlevez tout obstacle du chemin de mon peuple. Car ainsi parle le Très-Haut, dont la demeure est éternelle et dont le nom est saint. J'habite dans les lieux élevés et dans la sainteté, mais je suis avec l'homme contrit et humilié, afin de ranimer les esprits humiliés, afin de ranimer les cœurs contrits. Je ne veux pas contester à toujours, ni garder une éternelle colère, quand devant moi tombent en défaillance les esprits, les âmes que j'ai faites. À cause de son avidité coupable, je me suis irrité et je l'ai frappé. Je me suis caché dans mon indignation, et le rebelle a suivi le chemin de son cœur. J'ai vu ses voies, et je le guérirai. Je lui servirai de guide. Et je le consolerai, lui et ceux qui pleurent avec lui. Je mettrai la louange sur les lèvres, paix, paix à celui qui est loin et à celui qui est près, dit l'Éternel. Je les guérirai. Mais les méchants sont comme la mer agitée qui ne peut se calmer et dont les eaux soulèvent la vase et le limon. Il n'y a point de paix pour les méchants, dit mon Dieu. Ésaïe, Chapitre 58. Crie à plein gosier, ne te retiens pas, élève ta voix comme une trompette, et annonce à mon peuple ses iniquités, à la maison de Jacob ses péchés. Tous les jours ils me cherchent, ils veulent connaître mes voies. Comme une nation qui aurait pratiqué la justice et n'aurait pas abandonné la loi de son Dieu, ils me demandent des arrêts de justice, ils désirent l'approche de Dieu. Que nous sert de jeûner, si tu ne le vois pas, de mortifier notre âme, si tu n'y as point égard? Voici, le jour de votre jeûne, vous vous livrez à vos penchants et vous traitez durement tous vos mercenaires. Voici, vous jeûnez pour disputer, pour quereller, pour frapper méchamment du poing. Vous ne jeûnez pas comme le veut ce jour, pour que votre voix soit entendue en haut. Est-ce là le jeûne auquel je prends plaisir, un jour où l'homme humilie son âme? Courber la tête comme un jonc et se coucher sur le sac et la cendre, est-ce là ce que tu appelleras un jeûne, un jour agréable à l'Éternel? Voici le jeûne auquel je prends plaisir. Détache les chaînes de la méchanceté, dénoue les liens de la servitude, renvoie libres les opprimés et que l'on rompe toute espèce de joug. Partage ton pain avec celui qui a faim et fais entrer dans ta maison les malheureux sans asile. Si tu vois un homme nu, couvre-le et ne te détourne pas de ton semblable. Alors ta lumière poindra comme l'aurore et ta guérison germera promptement. Ta justice marchera devant toi et la gloire de l'Éternel t'accompagnera. Alors tu appelleras et l'Éternel répondra. Tu crieras et il dira « Me voici ». Si tu éloignes du milieu de toi le joug, les gestes menaçants et les discours injurieux, si tu donnes ta propre subsistance à celui qui a faim, si tu rassasies la main indigente, ta lumière se lèvera sur l'obscurité et tes ténèbres seront comme le midi. L'Éternel sera toujours ton guide, il rassasiera ton âme dans les lieux arides et il redonnera de la vigueur à tes membres. Tu seras comme un jardin arrosé, comme une source dont les eaux ne tarissent pas. Les tiens rebâtiront sur d'anciennes ruines, tu relèveras des fondements antiques. On t'appellera réparateur des brèches, celui qui restaure les chemins, qui rend le pays habitable. Si tu retiens ton pied pendant le sabbat pour ne pas faire ta volonté en mon saint jour, si tu fais du sabbat tes délices pour sanctifier l'Éternel en le glorifiant, et si tu l'honores en ne suivant point tes voies, en ne te livrant pas à tes penchants et à de vains discours, alors tu mettras ton plaisir en l'Éternel, et je te ferai monter sur les hauteurs du pays. Je te ferai jouir de l'héritage de Jacob, ton père, car la bouche de l'Éternel a parlé. Ésaïe, chapitre 59. Non, la main de l'Éternel n'est pas trop courte pour sauver, ni son oreille trop dure pour entendre, mais ce sont vos crimes qui mettent une séparation entre vous et votre Dieu. Ce sont vos péchés qui vous cachent sa face et l'empêchent de vous écouter, car vos mains sont souillées de sang et vos doigts de crime. Vos lèvres profèrent le mensonge, votre langue fait entendre l'iniquité. Nul ne se plaint avec justice, nul ne plaide avec droiture. Ils s'appuient sur des choses vaines et disent des faussetés. Ils conçoivent le mal et enfantent le crime. Ils couvent des œufs de basilic et ils tissent des toiles d'araignée. Celui qui mange de leurs œufs meurt, et si l'on en a brisé un, il sort une vipère. Leurs toiles ne servent point à faire un vêtement, et ils ne peuvent se couvrir de leur ouvrage. Leurs œuvres sont des œuvres d'iniquité, et les actes de violence sont dans leurs mains. Leurs pieds courent au mal, et ils ont hâte de répandre le sang innocent. Leurs pensées sont des pensées d'iniquité, le ravage et la ruine sont sur leur route. Ils ne connaissent pas le chemin de la paix, et il n'y a point de justice dans leur voie. Ils prennent des sentiers détournés, quiconque y marche ne connaît point la paix. C'est pourquoi l'arrêt de délivrance est loin de nous et le salut ne nous atteint pas. Nous attendons la lumière et voici les ténèbres, la clarté et nous marchons dans l'obscurité. Nous tâtonnons comme des aveugles le long d'un mur, nous tâtonnons comme ceux qui n'ont point Dieu. Nous chancelons à midi comme de nuit. Au milieu de l'abondance, nous ressemblons à des morts. Nous grondons tous comme des ours. Nous gémissons comme des colombes, nous attendons la délivrance et elle n'est pas là. Le salut et il est loin de nous, car nos transgressions sont nombreuses devant toi et nos péchés témoignent contre nous. Nos transgressions sont avec nous et nous connaissons nos crimes. Nous avons été coupables et infidèles envers l'Éternel. Nous avons abandonné notre Dieu. Nous avons proféré la violence et la révolte, conçu et médité dans le cœur des paroles de mensonge, et la délivrance s'est retirée et le salut se tient éloigné. Car la vérité trébuche sur la place publique et la droiture ne peut approcher. La vérité a disparu et celui qui s'éloigne du mal est dépouillé. L'Éternel voit d'un regard indigné qu'il n'y a plus de droiture. Il voit qu'il n'y a pas un homme. Il s'étonne de ce que personne n'intercède. Alors son bras lui vient en aide et sa justice lui sert d'appui. Il se revêt de la justice comme d'une cuirasse et il met sur sa tête le casque du salut. Il prend la vengeance pour vêtement et il se couvre de la jalousie comme d'un manteau. Il rendra à chacun selon ses œuvres, la fureur à ses adversaires, l'appareil à ses ennemis. Il rendra l'appareil aux îles. On craindra le nom de l'Éternel depuis l'Occident et sa gloire depuis le soleil levant. Quand l'ennemi viendra comme un fleuve, l'Esprit de l'Éternel le mettra en fuite. Un Rédempteur viendra pour Sion, pour ceux de Jacob qui se convertiront de leurs péchés, dit l'Éternel. Voici mon alliance avec eux, dit l'Éternel, mon esprit qui repose sur toi et mes paroles que j'ai mises dans ta bouche ne se retireront point de ta bouche, ni de la bouche de tes enfants, ni de la bouche des enfants de tes enfants, dit l'Éternel, dès maintenant et à jamais. Ésaïe, chapitre 60. Lève-toi, sois éclairé, car ta lumière arrive, et la gloire de l'Éternel se lève sur toi. Voici, les ténèbres couvrent la terre et l'obscurité les peuples. Mais sur toi, l'Éternel se lève, sur toi sa gloire apparaît. Des nations marchent à ta lumière, et des rois à la clarté de tes rayons. Porte tes yeux alentour et regarde. Tous, ils s'assemblent, ils viennent vers toi. Tes fils arrivent de loin et tes filles sont portées sur les bras. Tu tressailleras alors et tu te réjouiras et ton cœur bondira et se dilatera quand les richesses de la mer se tourneront vers toi, quand les trésors des nations viendront à toi. Tu seras couverte d'une foule de chameaux, de dromadaires de Madian et d'Afa. Ils viendront tous de Séba, ils porteront de l'or et de l'encens et publieront les louanges de l'Éternel. Les troupeaux de Kédar se réuniront tous chez toi. Les béliers de Nébajot seront à ton service. Ils monteront sur mon autel et me seront agréables, et je glorifierai la maison de ma gloire. Qui sont ceux-là qui volent comme des nuées, comme des colombes vers leur colombier? Car les îles espèrent en moi, et les navires de Tarsis sont en tête pour ramener de loin tes enfants avec leur argent et leur or, à cause du nom de l'Éternel ton Dieu, du Saint d'Israël qui te glorifie. Les fils de l'étranger rebâtiront tes murs, et leurs rois seront tes serviteurs, car je t'ai frappé dans ma colère, mais dans ma miséricorde j'ai pitié de toi. Tes portes seront toujours ouvertes, elles ne seront fermées ni jour ni nuit, afin de laisser entrer chez toi les trésors des nations et leurs rois avec leur suite. Car la nation et le royaume qui ne te serviront pas périront. Ces nations-là seront exterminées. La gloire du Liban viendra chez toi, le cyprès, l'orme et le buis, tous ensemble, pour orner le lieu de mon sanctuaire. Et je glorifierai la place où reposent mes pieds. Les fils de tes oppresseurs viendront s'humilier devant toi, et tous ceux qui te méprisaient se prosterneront à tes pieds. Ils t'appelleront ville de l'Éternel, Sion du Saint d'Israël. Au lieu que tu étais délaissé et haï et que personne ne te parcourait, je ferai de toi un ornement pour toujours, un sujet de joie de génération en génération. Tu suceras le lait des nations, tu suceras la mamelle des rois, et tu sauras que je suis l'Éternel, ton Sauveur, ton Rédempteur, le Puissant de Jacob. Au lieu de l'airain, je ferai venir de l'or. Au lieu du fer, je ferai venir de l'argent. Au lieu du bois, de l'airain. Et au lieu des pierres, du fer. Je ferai régner sur toi la paix et dominer la justice. On n'entendra plus parler de violence dans ton pays, ni de ravages et de ruines dans ton territoire. Tu donneras à tes murs le nom de salut et à tes portes celui de gloire. Ce ne sera plus le soleil qui te servira de lumière pendant le jour, ni la lune qui t'éclairera de sa lueur. Mais l'Éternel sera ta lumière à toujours. Ton Dieu sera ta gloire. Ton soleil ne se couchera plus, et ta lune ne s'obscurcira plus. Car l'Éternel sera ta lumière à toujours, et les jours de ton deuil seront passés. Il n'y aura plus que des justes parmi ton peuple. Ils posséderont à toujours le pays.

0: proclamer aux captifs la liberté et aux prisonniers la délivrance, pour publier une année de grâce de l'Éternel et un jour de vengeance de notre Dieu, pour consoler tous les affligés, pour accorder aux affligés de Sion, pour leur donner un diadème au lieu de la cendre, une huile de joie au lieu du deuil, un vêtement de louange au lieu d'un esprit abattu, afin qu'on les appelle des térébintes de la justice, une plantation de l'Éternel pour servir à sa gloire. Ils rebâtiront sur d'anciennes ruines, ils relèveront d'antiques décombres, ils renouvelleront des villes ravagées, dévastées depuis longtemps. Des étrangers seront là et feront paître vos troupeaux. Des fils de l'étranger seront vos laboureurs et vos vignerons. Mais vous, on vous appellera sacrificateurs de l'Éternel, on vous nommera serviteurs de notre Dieu. Vous mangerez les richesses des nations et vous vous glorifierez de leur gloire. Au lieu de votre opprobre, vous aurez une portion double. Au lieu de l'ignominie, ils seront joyeux de leur part. Ils posséderont ainsi le double dans leur pays, et leur joie sera éternelle. Car moi, l'Éternel, j'aime la justice. Je hais la rapine avec l'iniquité. Je leur donnerai fidèlement leur récompense, et je traiterai avec eux une alliance éternelle. Leur race sera connue parmi les nations et leur postérité parmi les peuples. Tous ceux qui les verront reconnaîtront qu'ils sont une race bénie de l'Éternel. Je me réjouirai en l'Éternel, mon âme sera ravie d'allégresse en mon Dieu, car il m'a revêtu des vêtements du salut, il m'a couvert du manteau de la délivrance, comme le fiancé s'orne d'un diadème, comme la fiancée se pare de ses joyaux. Car comme la terre fait éclore son germe, et comme un jardin fait pousser ses semences, ainsi le Seigneur, l'Éternel, fera germer le salut et la louange en présence de toutes les nations.
1: Ésaïe,
0: chapitre 62. Pour l'amour de Sion, je ne me tairai point, pour l'amour de Jérusalem, je ne prendrai point de repos, jusqu'à ce que son salut paraisse comme l'aurore, et sa délivrance comme un flambeau qui s'allume. Alors les nations verront ton salut et tous les rois ta gloire, et l'on t'appellera d'un nom nouveau que la bouche de l'Éternel déterminera. Tu seras une couronne éclatante dans la main de l'Éternel, un turban royal dans la main de ton Dieu. On ne te nommera plus délaissé, on ne nommera plus ta terre désolation, mais on t'appellera mon plaisir en elle, et l'on appellera ta terre épouse. Car l'Éternel met son plaisir en toi, et ta terre aura un époux. Comme un jeune homme s'unit à une vierge, ainsi tes fils s'uniront à toi. Et comme la fiancée fait la joie de son fiancé, ainsi tu feras la joie de ton Dieu. Sur tes murs, Jérusalem, j'ai placé des gardes. Ils ne se tairont ni jour ni nuit. Vous qui la rappelez au souvenir de l'Éternel, point de repos pour vous, et ne lui laissez aucune relâche jusqu'à ce qu'il rétablisse Jérusalem et la rende glorieuse sur la terre. L'Éternel l'a juré par sa droite et par son bras puissant. Je ne donnerai plus ton blé pour nourriture à tes ennemis, et les fils de l'étranger ne boiront plus ton vin, produit de tes labeurs. Mais ceux qui auront amassé le blé le mangeront et loueront l'Éternel, et ceux qui auront récolté le vin le boiront dans les parvis de mon sanctuaire. Franchissez, franchissez les portes, préparez un chemin pour le peuple, frayez, frayez la route, ôtez les pierres, élevez une bannière vers les peuples. Voici ce que l'Éternel proclame aux extrémités de la terre. Dites à la fille de Sion, voici, ton sauveur arrive, voici, le salaire est avec lui, et les rétributions le précèdent. On les appellera peuple saint, racheté de l'Éternel, et toi on t'appellera recherché, ville non délaissée.
1: Ésaïe,
0: chapitre 63. Qui est celui qui vient d'Édom, de Botsra, en vêtements rouges, en habits éclatants?

et se redressant avec fierté dans la plénitude de sa force. C'est moi qui ai promis le salut, qui ai le pouvoir de délivrer. Pourquoi tes habits sont-ils rouges et tes vêtements comme les vêtements de celui qui foule dans la cuve? J'ai été seul à fouler au pressoir, et nul homme d'entre les peuples n'était avec moi. Je les ai foulés dans ma colère, je les ai écrasés dans ma fureur. Leur sang a jailli sur mes vêtements, et j'ai souillé tous mes habits. Car un jour de vengeance était dans mon cœur, et l'année de mes rachetés est venue. Je regardais, et personne pour m'aider. J'étais étonné, et personne pour me soutenir. Alors mon bras m'a été en aide, et ma fureur m'a servi d'appui. J'ai foulé des peuples dans ma colère, je les ai rendus ivres dans ma fureur, j'ai répandu leur sang sur la terre. Je publierai les grâces de l'Éternel, les louanges de l'Éternel, d'après tout ce que l'Éternel a fait pour nous. Je dirai sa grande bonté envers la maison d'Israël, qu'il a traité selon ses compassions et la richesse de son amour. Il avait dit, « Certainement, ils sont mon peuple, des enfants qui ne seront pas infidèles, et il a été pour eux un sauveur. Dans toute leur détresse, ils n'ont pas été sans secours, et l'ange qui est devant sa face les a sauvés. Il les a lui-même rachetés dans son amour et sa miséricorde, et constamment il les a soutenus et portés aux anciens jours. Mais ils ont été rebelles, ils ont attristé son Esprit Saint, et il est devenu leur ennemi. Il a combattu contre eux. Alors son peuple se souvint des anciens jours de Moïse. Où est celui qui les fit monter de la mer avec le berger de son troupeau? Où est celui qui mettait au milieu d'eux son Esprit Saint, qui dirigea la droite de Moïse par son bras glorieux, qui fendit les eaux devant eux pour se faire un nom éternel, qui les dirigea au travers des flots comme un coursier dans le désert sans qu'ils bronchassent? Comme la bête qui descend dans la vallée, l'Esprit de l'Éternel les a menés au repos. C'est ainsi que tu as conduit ton peuple pour te faire un nom glorieux. Regarde du ciel et vois de ta demeure sainte et glorieuse. Où sont ton zèle et ta puissance? Le frémissement de tes entrailles et tes compassions ne se font plus sentir envers moi. Tu es cependant notre Père, car Abraham ne nous connaît pas, et Israël ignore qui nous sommes. C'est toi, Éternel, qui es notre Père, qui, dès l'éternité, t'appelle notre Sauveur. Pourquoi, ô Éternel, nous fais-tu errer loin de tes voies, et endurcis-tu notre cœur contre ta crainte? Reviens pour l'amour de tes serviteurs, des tribus de ton héritage. Ton peuple saint n'a possédé le pays que peu de temps. Nos ennemis ont foulé ton sanctuaire. Nous sommes depuis longtemps comme un peuple que tu ne gouvernes pas et qui n'est point appelé de ton nom. Oh, si tu déchirais les cieux et si tu descendais, les montagnes s'ébranleraient devant toi. Ésaïe, chapitre 64. Comme s'allume un feu de bois sec, comme s'évapore l'eau qui bouillonne, tes ennemis connaîtraient ton nom, et les nations trembleraient devant toi. Lorsque tu fis des prodiges que nous n'attendions pas, tu descendis, et les montagnes s'ébranlèrent devant toi. Jamais on n'a appris ni entendu dire, et jamais l'œil n'a vu qu'un autre Dieu que toi fit de telles choses pour ceux qui se confient en lui. Tu vas au-devant de celui qui pratique avec joie la justice, de ceux qui marchent dans tes voies et se souviennent de toi, mais tu as été irrité parce que nous avons péché. Et nous en souffrons longtemps jusqu'à ce que nous soyons sauvés. Nous sommes tous comme des impurs et toute notre justice est comme un vêtement souillé. Nous sommes tous flétris comme une feuille et nos crimes nous emportent comme le vent. Il n'y a personne qui invoque ton nom, qui se réveille pour s'attacher à toi. Aussi nous as-tu caché ta face et nous laisses-tu périr par l'effet de nos crimes. Cependant,
Ô Éternel, tu es notre Père. Nous sommes l'argile et c'est toi qui nous as formés. Nous sommes tous l'ouvrage de tes mains. Ne t'irrite pas à l'extrême, ô Éternel, et ne te souviens pas à toujours du crime. Regarde donc, nous sommes tous ton peuple. Tes villes saintes sont un désert, Sion est un désert, Jérusalem une solitude. Notre maison sainte et glorieuse, où nos pères célébraient tes louanges, est devenue la proie des flammes. Tout ce que nous avions de précieux a été dévasté. Après cela, ô Éternel, te contiendras-tu? Est-ce que tu te tairas et nous affligeras à l'excès? Ésaïe, chapitre 65. J'ai exaucé ceux qui ne demandaient rien. Je me suis laissé trouver par ceux qui ne me cherchaient pas. J'ai dit, « me voici, à une nation qui ne s'appelait pas de mon nom. J'ai tendu mes mains tous les jours vers un peuple rebelle qui marche dans une voie mauvaise au gré de ses pensées, vers un peuple qui ne cesse de m'irriter en face, sacrifiant dans les jardins et brûlant de l'encens sur les briques, qui fait des sépulcres sa demeure et passe la nuit dans les cavernes, mangeant de la chair de porc et ayant dans ses vases des mets impurs, qui dit « Retire-toi, ne m'approche pas, car je suis saint. » De pareilles choses, c'est une fumée dans mes narines, c'est un feu qui brûle toujours. Voici ce que j'ai résolu par-devers moi. Loin de me taire, je leur ferai porter la peine. Oui, je leur ferai porter la peine. De vos crimes, dit l'Éternel, et des crimes de vos pères qui ont brûlé de l'encens sur les montagnes et qui m'ont outragé sur les collines, je leur mesurerai le salaire de leurs actions passées. Ainsi parle l'Éternel. Quand il se trouve du jus dans une grappe, on dit « Ne la détruis pas, car il y a là une bénédiction. J'agirai de même pour l'amour de mes serviteurs, afin de ne pas tout détruire. Je ferai sortir de Jacob une postérité et de Juda un héritier de mes montagnes. Mes élus posséderont le pays et mes serviteurs y habiteront. Le Saron servira de pâturage au menu bétail et la vallée d'Accor servira de gîte au gros bétail, pour mon peuple qui m'aura cherché. Mais vous, qui abandonnez l'Éternel, qui oubliez ma montagne sainte, qui dressez une table pour Gad et remplissez une coupe pour Méni, je vous destine au glaive, et vous fléchirez tous le genou pour être égorgés. Car j'ai appelé, et vous n'avez point répondu. J'ai parlé, et vous n'avez point écouté. Mais vous avez fait ce qui est mal à mes yeux, et vous avez choisi ce qui me déplaît. C'est pourquoi, ainsi parle le Seigneur l'Éternel, voici, mes serviteurs mangeront, et vous aurez faim. Voici, mes serviteurs boiront, et vous aurez soif. Voici, mes serviteurs se réjouiront, et vous serez confondus. Voici, mes serviteurs chanteront dans la joie de leur cœur, mais vous, vous crierez dans la douleur de votre âme, et vous vous lamenterez dans l'abattement de votre esprit. Vous laisserez votre nom en imprécation à mes élus. Le Seigneur, l'Éternel, vous fera mourir, et il donnera à ses serviteurs un autre nom. Celui qui voudra être béni dans le pays, voudra l'être par le Dieu de vérité, et celui qui jurera dans le pays, jurera par le Dieu de vérité, car les anciennes souffrances seront oubliées, elles seront cachées à mes yeux. Car je vais créer de nouveaux cieux et une nouvelle terre. On ne se rappellera plus les choses passées, elles ne viendront plus à l'esprit. Réjouissez-vous plutôt et soyez à toujours dans l'allégresse à cause de ce que je vais créer. Car je vais créer Jérusalem pour l'allégresse et son peuple pour la joie. Je ferai de Jérusalem mon allégresse et de mon peuple ma joie. On n'y entendra plus le bruit des pleurs et le bruit des cris. Il n'y aura plus ni enfants ni vieillards qui n'accomplissent leurs jours. Car celui qui mourra à 100 ans sera jeune.
et le pécheur âgé de 100 ans sera maudit. Ils bâtiront des maisons et les habiteront, ils planteront des vignes et en mangeront le fruit. Ils ne bâtiront pas des maisons pour qu'un autre les habite, ils ne planteront pas des vignes pour qu'un autre en mange le fruit. Car les jours de mon peuple seront comme les jours des arbres, et mes élus jouiront de l'œuvre de leurs mains. Ils ne travailleront pas en vain, et ils n'auront pas des enfants pour les voir périr. Car ils formeront une race bénie de l'Éternel, et leurs enfants seront avec eux. Avant qu'ils m'invoquent, je répondrai. Avant qu'ils aient cessé de parler, j'exaucerai. Le loup et l'agneau paîtront ensemble, le lion comme le bœuf mangera de la paille, et le serpent aura la poussière pour nourriture. Il ne se fera ni tort ni dommage sur toute ma montagne sainte, dit l'Éternel. Ésaïe, chapitre 66. Ainsi parle l'Éternel. Le ciel est mon trône et la terre mon marchepied. Quelle maison pourriez-vous me bâtir et quel lieu me donneriez-vous pour demeure? Toutes ces choses, ma main les a faites et toutes ont reçu l'existence, dit l'Éternel. Voici sur qui je porterai mes regards, sur celui qui souffre et qui a l'esprit abattu, sur celui qui craint ma parole. Celui qui molle un bœuf est comme celui qui tuerait un homme. Celui qui sacrifie un agneau est comme celui qui romprait la nuque à un chien. Celui qui présente une offrande est comme celui qui répandrait du sang de porc. Celui qui brûle de l'encens est comme celui qui adorerait des idoles. Tous ceux-là se complaisent dans leur voix, et leur âme trouve du plaisir dans leurs abominations. Moi aussi, je me complairai dans leur infortune, et je ferai venir sur eux ce qui cause leur effroi, parce que j'ai appelé et qu'ils n'ont point répondu, parce que j'ai parlé et qu'ils n'ont point écouté. Mais ils ont fait ce qui est mal à mes yeux, et ils ont choisi ce qui me déplaît. Écoutez la parole de l'Éternel. Vous qui craignez sa parole, voilà ce que disent vos frères qui vous haïssent et vous repoussent à cause de mon nom. Que l'Éternel montre sa gloire et que nous voyons votre joie. Mais ils seront confondus. Une voix éclatante sort de la ville, une voix sort du temple. C'est la voix de l'Éternel qui paie à ses ennemis leur salaire. Avant d'éprouver les douleurs, elle a enfanté. Avant que les souffrances lui vinssent, elle a donné la naissance à un fils. Qui a jamais entendu pareille chose? Qui a jamais vu rien de semblable? Un pays peut-il naître en un jour? Une nation est-elle enfantée d'un seul coup? À peine on travaille, Sion a enfanté ses fils. Ouvrirai-je le sein maternel pour ne pas laisser enfanter? Dit l'Éternel. Moi qui fais naître, empêcherai-je d'enfanter, dit ton Dieu. Réjouissez-vous avec Jérusalem, faites d'elle le sujet de votre allégresse, vous tous qui l'aimez. Tressaillez avec elle de joie, vous tous qui menez deuil sur elle, afin que vous soyez nourris et rassasiés du lait de ses consolations, afin que vous savouriez avec bonheur la plénitude de sa gloire. Car ainsi parle l'Éternel, voici, je dirigerai vers elle la paix comme un fleuve, et la gloire des nations comme un torrent débordé, et vous serez allaités, vous serez portés sur les bras et caressés sur les genoux. Comme un homme que sa mère console, ainsi je vous consolerai, vous serez consolés dans Jérusalem. Vous le verrez, et votre cœur sera dans la joie, et vos os reprendront de la vigueur comme l'herbe. L'Éternel manifestera sa puissance envers ses serviteurs, mais il fera sentir sa colère à ses ennemis. Car, voici, l'Éternel arrive dans un feu, et ses chars sont comme un tourbillon. Il convertit sa colère en un brasier, et ses menaces en flammes de feu.
C'est par le feu que l'Éternel exerce ses jugements, c'est par son glaive qu'il châtie toute chair. Et ceux que tuera l'Éternel seront en grand nombre. Ceux qui se sanctifient et se purifient dans les jardins, au milieu desquels ils vont un à un, qui mangent de la chair de porc, des choses abominables et des souris, tous ceux-là périront, dit l'Éternel. Je connais leurs œuvres et leurs pensées. Le temps est venu de rassembler toutes les nations et toutes les langues. Elles viendront et verront ma gloire. Je mettrai un signe parmi elles, et j'enverrai leur réchappée vers les nations. À Tarsis, à Pul et à Lud qui tirent de l'arc, à Tubal et à Javan, aux îles lointaines qui jamais n'ont entendu parler de moi et qui n'ont pas vu ma gloire. Et ils publieront ma gloire parmi les nations. Ils amèneront tous vos frères du milieu de toutes les nations en offrande à l'Éternel sur des chevaux, des chars et des litières, sur des mulets et des dromadaires à ma montagne sainte, à Jérusalem, dit l'Éternel, comme les enfants d'Israël apportent leur offrande dans un vase pur à la maison de l'Éternel. Et je prendrai aussi parmi eux des sacrificateurs, des lévites, dit l'Éternel. Car, comme les nouveaux cieux et la nouvelle terre que je vais créer subsisteront devant moi, dit l'Éternel, ainsi subsisteront votre postérité et votre nom. À chaque nouvelle lune et à chaque sabbat, toute chair viendra se prosterner devant moi, dit l'Éternel. Et quand on sortira, on verra les cadavres des hommes qui se sont rebellés contre moi, car leur ver ne mourra point et leur feu ne s'éteindra point. Et ils seront pour toute chair un objet d'horreur.

0: Non, salut tout auditeur, auditrice, cap coutien matin en Radio Emmanuel. Nous disons bonjour, nous disons que le Seigneur couvre de toutes sortes de bénédictions matin qui permettent que nous nous rencontrions ensemble pour nous chercher présence pour Dieu. Matin, nous sentis nous bénis, nous sentis la gloire de Dieu déjà commencer, faire quelque chose pour nous-mêmes. Ça vient nous permettre que nous sentis que le Saint-Esprit est avec nous. Alors, Moïse et les enfants d'Israël chantèrent ce cantique à l'Éternel. Ils dirent, je chanterai à l'Éternel car il a fait éclater sa gloire. Il a précipité dans la mer le cheval et son cavalier. L'Éternel est ma force et le sujet de mes louanges. C'est lui qui m'a sauvé. Il est mon Dieu, je le célébrerai. Il est le Dieu de mon Père, je l'exalterai. L'Éternel est un vaillant guerrier. L'Éternel est son nom. Il a lancé dans la mer les chars de Pharaon et son armée. Ses combattants d'élite ont été engloutis dans la mer rouge. Les flots les ont couverts. Ils sont descendus au fond des eaux comme une pierre. Ta droite, ô Éternel, a signalé sa force. Ta droite, ô Éternel, a écrasé l'ennemi. Par la grandeur de ta majesté, tu renverses les adversaires. Tu déchaînes ta colère. Elle consume comme du chaume. Au souffle de tes narines, les eaux se sont amoncelées. Les courants se sont dressés comme une muraille. Les flots se sont durcis au milieu de la mer. L'ennemi disait, je poursuivrai. J'atteindrai. Je partagerai le butin. Ma vengeance sera assouvie. Je tirerai l'épée. Ma main les détruira. Tu as soufflé de ton haleine, la mer les a couverts. Ils se sont enfoncés comme du plomb dans la profondeur des eaux. Qui est comme toi parmi les dieux, ô Éternel? Qui est comme toi, magnifique et sainteté, digne de louange, opérant des prodiges? Tu as fendu ta droite, tu as étendu ta droite. La terre les a engloutis. Par ta miséricorde, tu as conduit. Tu as délivré ce peuple. Par ta puissance, tu le diriges vers la demeure de ta sainteté. Les peuples l'apprennent et ils tremblent. La terre s'empare des Philistins. Les chefs d'Édom s'épouvantent. Un tremblement saisit les guerriers de Moab. Tous les habitants de Canaan tombent en défaillance. La crainte et la frayeur les surprendront. Par la grandeur de ton bras, ils deviendront comme muets comme une pierre, jusqu'à ce que ton peuple soit passé au Éternel, jusqu'à ce qu'il soit passé. Le peuple que tu as acquis, tu les ramènes et tu les établiras sur les montagnes de ton héritage, au lieu que tu as préparé pour ta demeure, ô Éternel, au sanctuaire et Seigneur que tes mains ont fondé. L'Éternel règnera éternellement et à toujours, car les chevaux de Pharaon, ses chars et ses cavaliers sont entrés dans la mer. Et l'Éternel a ramené sur les eaux de la mer. Mais les enfants d'Israël ont marché à sec au milieu de la mer. Marie la prophétesse, sœur de Pharaon, prit à sa main un tambourin. Et toutes les femmes vinrent après elle, avec ses tambourins et en dansant. Marie répondit aux enfants d'Israël, « Chantez à l'Éternel, car il a fait éclater sa gloire. Il a précipité dans la mer le cheval et son cavalier. Moïse fit partir Israël de la mer rouge. Ils prirent la direction du désert de Shur. Et après 3 journées de marche dans le désert, ils ne trouvèrent point d'eau. Ils arrivèrent à Mara et ils ne purent pas boire l'eau de Mara parce qu'elle était amère. C'est pourquoi ce lieu fut appelé Mara. Le peuple murmura contre Moïse en disant, « Que boirons-nous ? » Moïse cria à l'Éternel et l'Éternel lui indiqua un bois qu'il jeta dans l'eau et l'eau devint douce. Ce fut là que l'Éternel donna au peuple des lois et des ordonnances. Et ce fut là qu'il le mit à l'épreuve. Il dit, si tu écoutes attentivement la voix de l'Éternel ton Dieu, et si tu fais ce qui est droit à ses yeux, si tu prêtes l'oreille à ses commandements, et si tu observes toutes ses lois, je ne te frapperai d'aucune des maladies dont je frappais les Égyptiens, car je suis l'Éternel qui t'ai guéri. Ils arrivèrent à Élim, où il y avait 12 sources d'eau et 70 palmiers. Ils campèrent là, près de l'eau. C'est là que nous allons commencer l'émission avec vous ce matin, hein? Puisque nous faisons une lecture qui est assez longue. Nous allons mettre en musique, et puis après ça, nous allons lire texte ça, ou bien nous allons essayer. Ouais, ensemble avec vous, qui ça bon Dieu dit pour texte ça matin, hein? Dans Exode chapitre 15. C'est Radio Emmanuel, on va écouter. Nous dans leur émission, comme en des matins, nous saluons tout auditeur, auditrice, qui a écouté nous en Haïti, Kounia. Nous étirons chapeau devant pour nous saluer. Nous saluons auditeurs qui a écouté nous des États-Unis. Plus précisément, nous connaissons nous en pile auditeurs qui a écouté nous de la Floride, de Boston. 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
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Celui qui a reçu la vision que bon Dieu établit ou a joigné et pour expliquer la situation, la prière ensemble avec vous et qu'on ça va réussir. 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Parce que, fort délivrance, fort victoire, sortit à partir de celui qui a la vision. 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Ça veut dire, la réussite, c'est une soumission totale et c'est une relation de dépendance par rapport au leadership et par rapport à l'autorité spirituelle en place. 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
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Et c'est comme ça matin, nous allons remporter la victoire ensemble. 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C'est comme ça matin, nous commençons l'émission. 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Et ainsi, on va remporter la victoire. 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

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Bon Dieu, faut remporter la victoire. 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

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Donc c'est Jean chapitre 9 à partir du verset 1er, il dit Jésus vit en passant un homme aveugle de naissance. Ses disciples lui firent cette question. Rabbi, qui a péché, cet homme ou ses parents, pour qu'il soit né aveugle? Jésus répondit, ce n'est pas que lui ou ses parents aient péché, mais c'est afin que les œuvres de Dieu soient manifestées en lui. Il faut que je fasse, tandis qu'il est jour, les œuvres de celui qui m'a envoyé. La nuit vient où personne ne peut travailler. Pendant que je suis dans le monde, je suis la lumière du monde. Après avoir dit cela, il cracha à terre et fit de la boue avec sa salive, puis il appliqua cette boue sur les yeux de l'aveugle. Il lui dit, va et lave-toi au réservoir de Siloé, nom qui signifie envoyé. Il y alla et se lava et s'en retourna voyant clair. Ses voisins et ceux qui auparavant l'avaient connu comme un mendiant disaient, n'est-ce pas là celui qui se tenait assis et qui mendiait? Les uns disaient c'est lui, d'autres disaient non, mais il lui ressemble. Et lui-même disait c'est moi. Il lui dit donc, comment tes yeux ont-ils été ouverts? Il répondit, l'homme qu'on appelle Jésus a fait de la boue et a oint mes yeux et m'a dit, va au réservoir de Siloé et lave-toi. J'y suis allé, je me suis lavé et je recouvris la vue. Il lui dit, où est cet homme? Il répondit, je ne sais. Ils menèrent vers les pharisiens celui qui avait été guéri. Or, c'était un jour de sabbat que Jésus-Christ avait fait de la boue et lui avait ouvert les yeux. De nouveau, les pharisiens aussi lui demandèrent.

comment il avait recouvré la vue et il leur dit, il a appliqué de la boue sur mes yeux, je me suis lavé et je vois. Sur quoi quelques-uns des pharisiens dirent, cet homme ne vient pas de Dieu car il n'observe pas le sabbat. D'autres dirent, comment un homme pécheur peut-il faire de tels miracles? Et il y eut division parmi eux. Ils dirent encore à l'aveugle, trois, que dis-tu de lui sur ce qu'il t'a ouvert les yeux? Il répondit, c'est un prophète. Les Juifs ne crurent point qu'il eût été aveugle et qu'il eût recouvré la vue jusqu'à ce qu'ils eussent fait venir ses parents. Et ils les interrogèrent, disant, est-ce là votre fils que vous dites, est-ce là votre fils que vous dites, être né aveugle? Comment donc voit-il maintenant? Ses parents répondirent, nous savons que c'est notre fils et qu'il est né aveugle. Mais comment il voit maintenant, ou qui lui a ouvert les yeux, c'est ce que nous ne savons. Interroge-lui lui-même, il a de l'âge, il parlera de ce qui le concerne. Ses parents disent cela parce qu'ils craignaient les Juifs, car les Juifs étaient déjà convenus que si quelqu'un reconnaissait Jésus-Christ, Jésus pour le Christ, il serait exclu de la synagogue. C'est pourquoi ses parents dirent, il a de l'âge, interrogez-le lui-même. Les pharisiens appelèrent une seconde fois l'homme qui avait été aveugle. Et ils lui dirent, donne gloire à Dieu, nous savons que cet homme est un pécheur. Il répondit, s'il est un pécheur, je le sais. Je sais une chose, c'est que j'étais aveugle et maintenant je le vois. Ils lui dirent, que t'a-t-il fait? Comment t'a-t-il ouvert les yeux? Il leur répondit, je vous l'ai déjà dit et vous n'avez pas écouté. Pourquoi voulez-vous l'entendre encore? Voulez-vous aussi devenir ses disciples? Ils l'injurièrent et dirent, c'est toi qui es son disciple. Nous sommes disciples de Moïse. Nous savons que Dieu a parlé à Moïse, mais celui-ci, nous ne savons d'où il est. Cet homme leur répondit, il est étonnant que vous ne sachiez d'où il est, et cependant il m'a ouvert les yeux. Nous savons que Dieu n'exauce point les pécheurs, mais si quelqu'un l'honore et fait sa volonté, c'est celui-là qu'il exauce. Jamais on n'a entendu dire que quelqu'un avait ouvert les yeux d'un aveugle né. Si cet homme ne venait pas de Dieu, il ne pourrait rien faire. Il lui répondit, tu es né tout entier dans le péché et tu nous enseignes. Et ils le chassèrent. Donc c'est comme ça. Moi, commencer avec émission ensemble avec Matthieu dans le chapitre 9 du livre de Jean. Nous connaissons que Jean, c'est un auteur qui écrit lui-même, pas de la même manière que les autres évangiles. C'est, il y aurait les trois autres évangiles, les évangiles synoptiques. Nous pas voulu entrer dans tout détail ça avec Matthieu. Mais la fois qu'on est que c'est un miracle exceptionnel que bon Dieu fait. Et ça rend le miracle là beaucoup plus exceptionnel, c'est parce que c'est bon Dieu qui incite le miracle là. C'est-à-dire que c'est pas, premièrement, c'est pas, moun qui vient joindre Jésus-Christ, il va faire aucune demande, c'est-à-dire que la foi n'est pas impliquée là-dedans, il va gagner rien pour louer dans ça. Deuxièmement, c'est pas un moun qui menait monsieur vient joindre Jésus-Christ, dans le sens que si c'est pas la foi monsieur, c'est la foi en l'autre monde qui est impliqué dans ce qu'a fait là. Troisièmement, Jésus-Christ lui-même l'y interroger ses apôtres, c'est-à-dire l'a joindre un autre monde pour l'a demander est-ce que le capable fait ou bien pour l'a poser question par rapport à situation au monde. Quatrièmement, Jésus-Christ fait de façon de manière exceptionnelle, c'est-à-dire que l'y cracher par terre, l'y fente la boue, l'y mettait dans Dieu monsieur, il voyait monsieur pour aller dans piscine Siloé. 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
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C'est pour la première fois, ça arrive dans l'histoire d'Israël. 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
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Il ploie les genoux et il se couche comme un lion qui le fera lever. Donc c'est Jacob qui t'a béni petit lion et puis l'est arrivé sous Juda. 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

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Et pas oublier que Radio Emmanuel, son ministère dans l'église de Dieu, maison de prière, nous situons dans 12083, boulevard Laurentien à Montréal. Nous gagnons deux cultes le dimanche matin, une en français, de 9h à 10h30, là-dedans, nous gagnons petit déjeuner. Et de 10h30 à 11h30, nous gagnons l'école du dimanche. Et de 11h30 à 1h30 PM, nous gagnons deuxième culte en créole. Gardez, nous sentons contents ensemble avec vous. Moi, je souhaite vous passer une très bonne journée. 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

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Actes des apôtres chapitre 3 1 à 11 et Éphésiens chapitre 3 verset 20 rivé dans verset 21. 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Et bien nous parti, Pierre et Jean montaient ensemble au temple à l'heure de la prière. C'était la 9e heure. Il y avait un homme boiteux de naissance qu'on portait et qu'on plaçait tous les jours à la porte du temple appelé la Belle pour qu'il demande l'aumône à ceux qui entraient dans le temple. Cet homme, voyant Pierre et Jean qui allaient entrer, il leur demanda l'aumône. Pierre, de même que Jean, fixa les yeux sur lui et dit, « Regarde-nous. » Et il les regardait attentivement, s'attendant à recevoir d'eux quelque chose. Alors, Pierre lui dit, « Je n'ai ni argent ni or, mais ce que j'ai, je te le donne. Au nom de Jésus de Nazareth, lève-toi et marche. » Et le prenant par la main droite, et il le fit lever. Au même instant, ses pieds et ses chevilles devinrent fermes. Et d'un saut, il fut debout. Il se mit à marcher. Il entra avec eux dans le temple, marchant, sautant et louant Dieu. Tout le monde le vit marchant et louant Dieu, il reconnaissait que c'était celui qui était assis à la belle porte du temple pour demander l'aumône et il fut rempli d'étonnement et de surprise au sujet de ce qui lui était arrivé. Comme il ne quittait pas Pierre et Jean et tout le monde et tout le peuple, étonné, accouru vers eux au portique dit de Salomon. Maintenant, c'est Éphésiens chapitre 3, versets 20 à 21. Or, à celui qui peut faire, par la puissance qui a agi en nous, infiniment au-delà de tout ce que nous demandons ou pensons, à lui soit la gloire dans l'Église et en Jésus-Christ, dans toutes les générations, au siècle des siècles. Amen. Merci, assoyez-vous. Éternel notre Dieu, notre Père, en Jésus-Christ, nous te disons merci une fois de plus pour ce privilège que tu nous as accordé d'être ton porte-parole ici dans cette église en ce dimanche 1er mars 2015. Permets, Seigneur, que nous soyons seulement un tuyau qui amène l'eau au robinet de chaque personne ici et donne-leur la bonne disposition afin de bien pouvoir puiser l'eau que tu envoies pour chacun d'eux.
et en amenant de l'eau au robinet de tes enfants, Seigneur, comme les tuyaux, nous aussi, nous pouvons être rafraîchis. Que ta gloire et ta miséricorde soient sur ton Église. Amen. Alors, histoire ça, nous pensons qu'il y a un pile prédicateur qui prêchait sous lui déjà. Même mes collègues qui sont là avec moi ont eu le privilège de parler de cette histoire. Hier soir, j'ai écouté un pasteur dans l'activité des dames qui a traité un sujet assez émouvant. Et ce matin, à l'école du dimanche, un autre sujet assez intéressant. Et notre sœur, qui venait de méditer sur le texte de l'apôtre Paul, qui nous invite à être des hommes et des femmes transformés par le renouvellement de l'intelligence, c'est un texte de l'heure. Mes frères et mes sœurs bien-aimés, si je devais donner un sujet, donner un thème à notre méditation de ce matin, ce sera le suivant. Dieu peut nous donner au-delà de tout ce que nous demandons. Dieu peut nous donner plus que ça n'a demandé. Et ce sujet a rapport avec la situation de nos compatriotes. Ici, et un pasteur qui est là, je retiens pas son nom, lui a prié pour les sans-papiers qui sont en difficulté. Et sans doute, il y en a parmi vous hein, qui sont dans cette situation. Eh bien, matin, bon Dieu doux, il a fait plus que yon service que immigration en pralba ou même. Bon Dieu a fait plus que ça. Et dans une situation pareille, parfois, ou crier deux fois, ou capable de perdre un membre cher dans la famille qui la caille. Ou prier parce qu'on peut dire maman, papa, petite, mari, madame. 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En effet, dans cette histoire, il est question d'un homme. On n'a pas dit un enfant. Un homme comportait chaque jour et qu'on plaçait à la porte du temple. Pourquoi? Parce qu'il est boiteux de naissance. Depuis le fait, il n'y a pas qu'on marche. La caille par nous t'a dit c'est un cocobé, c'est pas vrai? 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Et c'était la situation de cet homme. 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Voilà la situation de cet homme. En effet, Pierre et Jean, hein, ils ont monté dans le temple, Bible dit nous, ils étaient ensemble dans l'heure de la prière. C'est un premier point pour nous retenir. Et Monsieur Jean est placé devant porte temple. Il était là pour demander moun kap rentrer. 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
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Tout d'abord, premier bagay pour nous remarquer, qui doit retenir attention nous, c'est que dans texte là, lui dit nous Pierre avec Jean tap monté ensemble. Hein? Ils étaient unis aux deux monsieur ça. Ils étaient ensemble. Hein? Qu'il est à l'heure de la prière. Et qui ça Jésus-Christ dit nous? Là où deux ou trois se réunissent en mon nom, je suis au milieu d'eux. 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C'est parce que nous les pasteurs d'une même église, nous parvenons unis nous dans le même esprit, dans un amour qui est capable quatre d'identité nous. C'est lorsque le Seigneur nous dit dans Jean chapitre 13, verset 34 et 35, je vous donne un commandement nouveau. Aimez-vous les uns les autres. Comme je vous ai aimé. Et puis voilà notre identification, notre ID, qui est capable de mener nous dans le ciel là. Dans le verset 35, il dit, à ceci, tous connaîtront que vous êtes mes disciples si vous avez de l'amour les uns pour les autres. Hier soir, j'ai appris de notre frère et Gerson, que le mois dernier, le thème mensuel de l'Église était l'amour. L'amour surtout, l'amour de l'homme envers l'homme. Mais comment vous vivez cet amour au milieu de cette Église, là où vous travaillez, au collège, à l'école, et pourquoi pas à la maison? L'amour ça li existe nan mitan nou. L'amour désintéressé, l'amour qui capable unir nous. À ceci tous connaîtront que vous êtes mes disciples si vous avez de l'amour les uns pour les autres. À mon humble avis, dans l'époque ça, côté Pierre avec Jean, t'as monté l'église là, ils ont été unis au vrai ensemble, ils ont pral prier parce que rentrer dans le temple pour aller prier au nom de Jésus, c'est exposer tête yo. Mais, journée aujourd'hui, nous sommes capables de danser, sauter, pomper dans l'église. Et puis, quand nous quittons la porte de l'église, nous prenons l'autre direction. Nous sommes capables de chita dans l'église, côté soeur, côté frère, parce qu'il est capable de lever pour sauter, pour faire une lecture, pour répondre à nos questions. Peut-être ça. 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

Oui, Seigneur. Sois mon guide. Car longtemps je me suis éloignée de ce chemin que tu as tracé. Et j'ai enfin réalisé que je suis née pour t'adorer. Alors je me prosterne. Je t'ouvre mon cœur et ses compartiments. Et je te dis oui. Oui, Seigneur. Oui à ta volonté. Oui à ton appel.

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Ésaïe chapitre 14, à partir du verset 1er. Car l'Éternel aura pitié de Jacob, il choisira encore Israël. Et il les rétablira dans leur pays. Les étrangers se joindront à eux et ils s'uniront à la maison de Jacob. Les peuples prendront et les ramèneront à leur demeure. Et la maison d'Israël possédera dans le pays de l'Éternel comme serviteur et comme servant. Ils retiendront captifs ceux qui les avaient fait captifs. Et ils domineront sur leurs oppresseurs. Et quand l'Éternel t'aura donné du repos, après tes fatigues et tes agitations, et après la dure servitude qui te fut imposée, alors tu prononceras ce chant sur le roi de Babylone et tu diras, « Et quoi, le tyran n'est plus. L'oppression a cessé. L'Éternel a brisé le bâton des méchants, la verge des dominateurs. Celui qui dans sa fureur frappait les peuples par des coups sans relâche, celui qui dans sa colère subjuguait les nations et poursuivit sans ménagement. Toute la terre jouit du repos et de la paix, on éclate en chant d'allégresse. » Moi, salut Radio Emmanuel, moi, salut Maison de Prière. 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
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Faut décourager pour abandonner, pour quitter. Mais il va s'activer. Et c'est pour raison ça matin. Même dans la présence, mon Dieu, vous voulez suivre. Mais Jacob résistait. Comme Matthieu m'a pendant pile, mon cap coûté, Matthieu résistait, pas abandonner, pas quitter. Bon, j'ai un plan pour jusqu'à la fin. Et c'est gardé ou abgardé ou ouais. Depuis c'est mon guide prend devant. Yo. Bon, j'ai une vitesse qui est incalculable pour dépasser. Il dit l'Éternel aura pitié, choisira encore Israël. Avait dit, même si Israël allait, l'Éternel prend. Parce que dans Romains 11, verset 29, il dit Dieu ne se répond pas de son appel. Ni de ses dons. À son texte qui remplit propre, qui remplit importance, Dieu ne se répand pas de ses dons, ni de son appel. Ah, vous l'avez dit. Lorsque bon Dieu est l'homme, lorsque bon Dieu investit dans le monde, il va relever un monde parfait, mais il relève un monde qui obéissant. Il a fait à mesure qu'on cherche la perfection, c'est à mesure que bon Dieu a gardé lui tombé. Jésus-Christ dit dans Matthieu 5, verset 48, soyez donc parfaits comme votre Père Céleste est parfait. En quelque sorte, Jésus-Christ veut vous dire que pour nous avons un idéal de perfection. Ou pas j'aime qu'à toi comme papa qui dans le ciel. Il va papa qui dans le ciel là, pas qu'on est péché. C'est bon Dieu qui dit pas que le commencement, pas que la fin. Et c'est comme ça bon Dieu est. Bon Dieu est même ton idéal là-haut. Pour que ça fasse le vrai idéal là, parce que même lorsque vous n'avez pas accompli à la lettre ça, bon Dieu, là, au moins, vous avez un objectif dans la vie. Et ça n'a pas empêché aussi que vous vivez dans la dépression. Lorsque vous avez un but, un objectif, vous avez travaillé pour ça. Ainsi, mes bien-aimés dans le Seigneur, bon Dieu dit, c'est pour nous un idéal de perfection. Regardez bon Dieu pour un ciel là, qui j'en fonctionne comme ça, ou c'est petit lui, je dis, pour arriver dans un niveau de perfection élevé aussi. Eh bien, frère Maxime dans le Seigneur, bon Dieu dit, m'a choisi Israël encore. Alors, l'Elisa, ce n'est pas Israël en tant qu'individu, mais c'est les 12 tribus d'Israël. Les descendants d'Israël, parce qu'Israël mourit déjà. Mais je m'avais prendre des sons dans l'encore. Ah, Mathieu. Il y a un grand monde. Il a pensé que dans le niveau que tu arrives à bon Dieu oublié. Et c'est là parfois,
Yo pense dans niveau côté arrivé à bon Dieu oublié. Mais non. Bon Dieu va le recommencer ensemble avec vous encore. Et je mets tout ça. Bon Dieu va le réhabiller. Bon Dieu va le remettre sur les lampes. Et cette fois-ci, bon Dieu prend le bon capacité. Quel que soit ça qui vient devant, vous ne pouvez pas renverser encore. Quel que soit ça qui campe dans la vie, pour ne pas renverser. Est-ce que bon Dieu a fait ça, Mathieu? Est-ce que bon Dieu a fait décision pour le retirer dans l'état de délabrement spirituel qu'il y a, pour le recommencer ensemble avec vous encore? Que c'est l'esprit de bon conviction, ça, Mathieu. Que bon Dieu entre dedans, pour le faire connaître ou pas mourir dans la condition qu'il y a. Bon Dieu va le réélever encore, va le réétablir. Bon, le bon Dieu dit qu'il y a pitié pour Jacob. Il dit qu'il a choisi encore Israël. Troisième promesse que bon Dieu fait, il dit qu'il les rétablira dans leur pays. Il les rétablira. Il dit, le Seigneur, si on bagaille que bon Dieu voulait qu'il y ait dans la parole, parce que bon Dieu agit avec Israël. Et puis la Bible fait comprendre que bon Dieu fait Israël plusieurs promesses. Ou bien il y a plusieurs alliances avec Israël. Il y a plusieurs alliances avec Israël. Et ce qu'on est, il y a deux alliances, il y a trois alliances que bon Dieu fait avec Israël. Dans quelle que soit circonstance israélienne, bon Dieu a retourné une journée. Première alliance que bon Dieu fait avec Israël, et que dans n'importe quelle condition bon Dieu a respecté, c'est l'alliance abrahamique. C'est une alliance qui est inconditionnelle. Elle avait dit, il n'y a pas de condition qui peut permettre que l'alliance a échoué. Et bien ça, Isaac fait ouais que juif là, même s'il est chrétien, même s'il n'est pas chrétien, l'a circoncis. Parce que Isaac fait ouais Paul. Il pourrait quitter Timothée si concis, mais le pape quitte Tite si concis. Pour qui ça? Et parce que Timothée est un parent qui est juif. Ainsi, bien aimé dans le Seigneur, la théorie de remplacement des juifs, c'est un qui est impossible. Le peuple juif n'a pas qu'à remplacer dans la présence de Dieu. Jamais. D'ailleurs, bon Dieu montre nous là, dans Ésaïe chapitre 14, il a révélé Israël encore. Avez-y, là où est bon Dieu dit un bagaille, il va dire pour un an, pour deux ans, pour trois ans, bon Dieu dit pour l'éternité. Et ça fait Jésus-Christ dit, je serai avec vous tous les jours jusqu'à la fin de ce monde. Est-ce que quoi ou même cap coûte la présence, bon Dieu, dans la vie, même si vous avez des moments difficiles, bon Dieu avec vous. Deuxième alliance que bon Dieu fait avec Israël, c'est l'alliance Davidique. Ça veut dire, tu dis David, a toujours un monde sous trône. Et chaque fois, ouais, même lorsque le royaume d'Israël est détruit, mais il y a un monde sous trône David là. Dans Luc chapitre 1er, à partir du verset 31, il dit, il sera grand. Il dit, le Seigneur Dieu lui donnera le trône de David. Il règnera sur la maison de Jacob éternellement. Avait dit, le règne de Jésus-Christ, il va terminer lorsque Christ quitte la terre. Il dit, il règnera éternellement. Ça vient rencontrer sa bon Dieu, te dit David, ou a toujours un monde sous trône. Le royaume du Nord est détruit. Les 10 tribus du royaume du Nord disparaissent. Mais Israël, Judas, dans la race que David sotia, il dit, il règnera sur la maison de Jacob. Donc, même lorsque les Juifs n'ont pas tellement d'accord, la venue de Jésus-Christ comme le Messie, ce n'est pas grave. Jésus règne pareil. Il règne sur eux. Parce que bon Dieu n'a pas besoin qu'on d'accord avec lui, qu'on pas d'accord avec lui. Sans où bon Dieu qui pour faire, la fait quand même. Et nous-mêmes qui besoin d'approbation, les hommes. Si un tel n'est pas d'accord, nous ne sentons pas bien. Bon Dieu n'a pas besoin d'approbation, les hommes. Parce que bon Dieu n'a pas besoin de conseil dans le même. Bon Dieu n'a pas besoin de monde pour qui ça pour le faire. Les grands mondes, ils font ça le vle. 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
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Sans besoin de tomber là, mais c'est si c'est là, c'est là. Qu'est-ce que vous avez pour vous? Les hommes ont pour un diagnostic dans le monde. Si vous n'avez pas dit rien de lui, si vous n'avez pas fait hypocrisie, et que vous connaissez le monde, ça. Il va faire aucun impact dans la vie. Vous faites même bouche. Vous dites, ah, je connais, mais l'autre. C'est assez simple. Dans la vie, il n'y a jamais essayé de détruire les gens, de graser les gens. On récolte ce qu'on a semé. Au lieu d'arriver dans une position pour graser les gens, pour détruire les gens, je dis, je connais. Mais dans l'autre monde. Juste pour ne pas faire hypocrisie. Si vous ne sentez pas ou pas à l'aise à ce que vous dites, non? Je ne sais pas. Mais si vous décidez de parler de bien, parlez bien jusqu'à la fin. Vous dites ça. Pas de monde qui n'est pas fait. Pas de monde qui n'est pas fait. Mais ça, qu'on peut le dire, c'est au mec qui va laisser des trucs, etc. Des fois, vous dites, mais il dit plus de bagailles négatives que de bagailles positives. Ainsi, mes bien-aimés dans le Seigneur, Jésus-Christ, que Dieu. Il a descendu sur la terre comme moi. Que vous d'accord, que vous pas d'accord. 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Eh bien, comme accepte le Seigneur, troisième alliance que bon Dieu fait avec Israël, c'est l'alliance de la terre. Et chaque fois, ouais, malgré Israël fait 2000 ans, il a quitté Jérusalem, il est retourné. Il n'y a pas de gens qui habitent Israël de York pour tout le monde. Pour tout le monde, c'est même genre, bon Dieu, je m'a retourné dans la possession territoriale. C'est ça, bon Dieu. Après 2000 ans, frère Maxime dans le Seigneur, 2000 ans pas 2000 jours, il n'y a pas 2001, non. 2000 ans. 2000 ans. Ce n'est pas qu'il a fait. Bon, Haïti indépendant, ça fait 200 ans. Ça fait 220 ans, Haïti indépendant. Et comme si ce n'est pas qu'il quitterait les éloignés, il n'a pas parlé de l'indépendance d'Haïti. 2000 ans. Bon, j'ai restauré Israël dans son territoire en 1948. Malgré qu'il y ait des hostilités sévères, pays qui environnait le lieu, il y a fait plusieurs tentatives. Il y a eu ce cas de tuiles, la guerre de six jours. Il y a eu ce cas de tuiles, Israël campé ferme. Ça prouvait que lorsque bon Dieu bon bagaille, même si les gens voulaient retirer la main, bon Dieu a kembé. 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Pas que les gens voulaient voler. 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Eh bien, frère Maxime, le Seigneur, la possession de la terre, c'est un élément clé dans l'alliance Israël avec mon Dieu. C'est un élément clé. La possession de la terre, c'est un élément clé. Mais mon Dieu a déposé Israël en condition, et Israël, sous obéissant, l'a continué à posséder la terre là. C'est obéissant. Parce que une bagaille nous toujours passé. Nous prenons bon Dieu comme acquis. Et bien ça, assez bon Dieu. Frère Maxime dans le Seigneur. Bénédiction bon Dieu toujours conditionnelle. Bénédiction bon Dieu toujours conditionnelle. Ah, vous l'avez dit. Et bien parce que bon Dieu bénit. Voilà bon Dieu bénit, c'est là ça prend plus de précaution. Non seulement sensible du diable, mais en même temps aussi, il faut capable de fonctionner pour faire bon Dieu honte. Il faut fonctionner pour faire bon Dieu honte. Ainsi, Maxime, dans les gloires à Jésus.
Et ça fait qu'il y a un peu de monde qui pense que le fait que bon Dieu arrive quelque part ensemble avec vous, vous lâchez prise. Là où est bon Dieu arrive quelque part ensemble avec vous, et laissez vous la prier plus. Parce qu'il y a un peu de jalousie que l'ennemi a gagné. Et jalousie, ça, il n'y a pas qu'il me l'en pense, non. L'a manifesté quand même. Mais là, elle manifeste, là, pour que le bon Dieu finit bien là, ou puis bon sang, mi bon Dieu, toujours que avant ça. 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Bon Dieu d'Israël, sous obéissant, pour continuer à posséder la terre. Mais cependant, des désobéissances Israël menaient à l'exil. Des obéissances Israël menaient à l'exil. 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Mais ça, belle dans l'histoire, c'est que même lorsque Israël désobéissant, bon Dieu quitté Israël en exil, même en exil, Israël était peuple de Dieu. Mais c'est ça qui est beaucoup plus important pour bon Dieu, bénis le Seigneur. Même lorsque bon Dieu punit, il châtie, mais pas privé à la mort. Il ne va pas privé à la mort. 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Bon Dieu, attend qu'il est pour retourner dans le bon sens, pour animer par l'esprit de repentance, pour recommencer à venir de bon Dieu encore. 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Là, il y a un exil. Maintenant, bien aimé le Seigneur, malgré l'exil, son punition pour désobéissance Israël, son punition pour désobéissance Israël, mais ça est beaucoup plus important dans ce cas, c'est que restauration Israël, bon Dieu pas basé parce que Israël repentit, mais le basé sur une promesse qu'elle t'a fait dans le passé. 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Les regarder à l'intérieur. Parce que bon Dieu connaît. Qui l'a restauré, qui l'a recampé dans la présence. Et ça fait bon Dieu d'Israël, même si vous n'avez pas repenti, je vais retourner encore dans les territoires, mais avec promesse dans le futur pour obéir. Dans le futur pour obéir. Parce que c'est une promesse que bon Dieu a fait avec Abraham et Jacob auparavant. Et promesse que bon Dieu a fait avec Abraham et Jacob auparavant, sans promesse, sans réserve. Sans promesse, sans réserve. Ça veut dire, l'espoir de restauration Israël, là, est basé sur une promesse originale et sur le choix de Jacob que Dieu t'a choisi malgré M. T'es manqué mérite. 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Mais de la même manière aussi, même lorsqu'on n'est pas là, bon Dieu va songer quel genre de service que vous avez bali. 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

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Vous n'avez pas besoin de le monde, vous n'avez pas besoin de parler, monde attiré vers vous-même. 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La Bible fait comprendre que non seulement Israël va habiter dans un territoire, dans un territoire, bon Dieu va retourner ensemble avec lui. Mais la Bible fait comprendre aussi, selon verset 2, la maison d'Israël, l'Israël occupe une place prédominante parmi les cultures du monde. Mais ça le dit. Les îles, les peuples les prendront et les ramèneront à l'arc de mer et la maison d'Israël les possédera dans le pays de l'Éternel comme serviteurs et comme servantes. Ils retiendront captifs ceux qui les avaient fait captifs et ils domineront sur les oppresseurs. 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
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L'ennemi n'a pas connu, ce n'est pas une blague, ce n'est pas une jouette. C'est une décision qui saute dans le ciel, Jotia. 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Gloire à Jésus. Les misères, vous n'avez pas aimé par mauvais esprit. Mauvais esprit familial, générationnel. Qui empêche l'avancement, qui est un beau captif, qui est un beau dans le puissant. Maintenant, j'ai une bonne nouvelle pour vous. Tout l'esprit ancestral qui a permis des mondes. Jésus levé, campé, je dis. Il dit assez, c'est assez. Il a fait une intervention magistrale dans la vie pour démontrer que l'ennemi n'est pas assez puissant, j'en pensais. Il n'y a pas assez de pouvoir, il n'y a pas assez d'autorité, j'en pense. Et bon Dieu a créé un périmètre de sécurité pour aujourd'hui. Pour jamais, il va venir mettre deux comme ça encore. Femme ça, qui m'a parlé ensemble avec les matins, avec tout l'autre monde qui sentit, ils ont entravé par des esprits ancestraux. On va faire proclamation ensemble avec moi. Bon Dieu va le faire mettre en captivité. Et bon Dieu va le faire dominer sur eux. Dis ça ensemble avec moi. Par la puissance de Jésus-Christ ce matin. Au nom de Jésus-Christ, Nazareth.
depuis c'est l'esprit qui permet de y empêcher de vivre bénédiction de Dieu pleinement. Maintenant, au nom de Jésus-Christ, mon chasseur, dehors. Malédiction ancestrale. Mauvais esprit ancestral. Maintenant, Jésus chasseur dehors. Quelle que soit force visible ou invisible, il est constitué comme obstacle pour empêcher la vie d'aller mieux. Maintenant, le Saint-Esprit chasseur dehors. Levez-moi en bas et bon Dieu, glance avec moi. L'ennemi a ébranlé. L'ennemi a peur. Gloire à Jésus de Nazareth. Maintenant, tout ça que t'as aimé d'eux, sans pas faire aucun effort, et eux-mêmes qui sont aimé d'eux, par présence, recevoir la délivrance. Recevoir la délivrance. Que bon Dieu maintenant dans le territoire matin. Que bon Dieu place au côté de la supposée placer. Guérison au nom de Jésus. Guérison au nom de Jésus. Guérison au nom de Jésus. Guérison au nom de Jésus. Délivrance. Quel que soit le monde qui a écouté matin, il est affecté par un mauvais esprit. Il empêchait que la voie avance. Quelle que soit la barrière que l'esprit a été constitué pour matin. Je viens ensemble avec moi. Nous allons chasser le Kounia. Et c'est pour bon Dieu faire route pour passer comme il faut. Gloire à Jésus. Disons ensemble avec matin. La Bible dit si quelqu'un est en Christ, c'est une nouvelle créature. Les choses anciennes sont passées, voici toutes choses sont devenues nouvelles. L'ennemi n'a pas qu'à jouer sur quelque chose maintenant pour l'empêcher qu'on gagne victoire comme il faut. L'esprit de dépendance à l'alcool. L'esprit de dépendance à l'alcool. L'esprit de jouer. Parce que quand on a écouté, il n'y a pas qu'à tout jouer, il veut de jouer. Si on n'a pas qu'à de jouer, il y a de jouer petit tout. Et il y a tout ça dans le visage. Je vais vous promettre ça matin. Et c'est pour qu'on connaît. Moi et ma maison, nous servirons l'Éternel. C'est pour bon Dieu, mettons un périmètre de sécurité autour des petits tuyaux. Quel que soit ça, l'ennemi a été planifié. Pour bon Dieu, chasser, enlever, retirer, éliminer. Matin, quel que soit l'esprit que tu as de jouer, Timoun. Quel que soit l'esprit que tu as voulu voir Timoun dans le vagabondage. Quel que soit l'esprit que tu as voulu faire Timoun vivre dans la rébellion. Maintenant, au nom de Jésus-Christ, ça s'arrête. Nous chassons dehors. Dehors. L'esprit de rébellion. Il a voulu qu'un bébé petit monde dans la captivité. Josia. Jésus chasse dehors. L'esprit de rébellion, Mathieu. Tout mauvais esprit que tu as voulu passer de famille en famille. Tu as voulu qu'un bébé monde en captivité, Mathieu. Jésus chassé. Dehors. Gloire à Jésus. Disons ensemble avec Mathieu. Tout l'esprit ancestral. Ils sont dans l'ancêtre, Mathieu. Il sortit en bas pied bois, en bas de l'eau. Quel que soit côté où tu es déposé le matin. Café va et vient pour venir m'aider ou la caille. Mauvais esprit, violeur de nuit, violeuse de nuit. Gloire à Jésus! Je vais parler au monde le matin. Qui a expérimenté cette situation de violeur et violeuse de nuit. Côté contre ton gré, ou a fait sexe la nuit. Et les consorts sont tous souillés, sont tous sales. Vous êtes tous souillés, sont tous sales.
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E ke a parti de maintenant, divorce la consommé avec quel que soit l'esprit qui a permené la nuit. Gloire à Jésus. Fais déclaration ça ensemble avec moi. Du mauvais esprit, violeur ou violeuse de nuit, maintenant, quelle que soit la façon, ou à venir m'aider, m'a décrété par la puissance du sang de Jésus-Christ. Le Saint-Esprit chasseur dehors. Levez-moi en bas et bon Dieu glance avec moi. Le Saint-Esprit chasseur. Le Saint-Esprit chasseur. Il va caviner mes deux encore la nuit. Il va caviner mes deux encore la nuit. Jésus chasseur. Jésus chasseur dehors. Levez mon bail, bon Dieu, grand ensemble avec moi. Dis bon Dieu, merci. Célébrez, louez l'Éternel. Glorifiez le nom du Dieu Tout-Puissant. Guérison. Délivrance ce matin. Quelle que soit force maléfique, visible ou invisible. Jésus, mettez-le. Jésus, mettez-le. Il y a un monde qui a écouté le matin. Ah, pas de temps d'émission à faire proclamation. Et comme si vous sentiez ou que vous avez vomi. C'est preuve que matin. Si ton cas, si vous avez subi maltraitance dans mes violeurs et violences de nuit, c'est que vous déposez quelque chose en dedans. Que l'Esprit, bon Dieu, rabouille. Je déposais quelque chose en dedans que bon Dieu voulait enlever, Kounia. Donc, si vous ressentez, vous voulez vomir. Par haut ou bien par bas. Va faire réticence. Bah, bon Dieu, la pleine capacité pour l'utiliser de manière exceptionnelle. On allait ensemble avec Mathien. Déclarer ça ensemble avec Mathien. On a que Mathien. Si vous sentez bon Dieu voulait fort vomir, c'est une bénédiction qui a lieu. C'est une grâce que bon Dieu fait. Quel que soit poison côté pour, l'endormi comme l'ange clair matin. Les carottes sont cuites. Bon Dieu chasse les demi-ans. Il boit la liberté comme il faut. Maintenant, mauvais esprit qui a persécuté mon. Dans quelle que soit sphère de la vie. Jésus chasse dehors. Levez-moi pendant que mon diable chasse mauvais esprit sous. Voilà que mon Dieu a retiré en bas pouvoir maléfique matin. Regardez la gloire de Dieu qui a manifesté dans la vie. Regardez Jean l'esprit, mon diable manifesté dans vous. Recevoir la guérison. Recevoir la délivrance. Gloire à Jésus. Il y a un monde qui a une chute de cheveux drastique. Du jour au lendemain, où a été où les cheveux sont tombés. Parce que ce n'est pas de ça qui passé. Parce qu'il n'y a aucun signe précurseur qui t'a annoncé que vous avez un problème ça. Parce qu'il n'y a pas de problème dans la vie. Il y a des pressentiments qu'on gagne qui vit simplement venir à la qui vraiment venir à la manifestation, mais c'est pas ton cas. Ils avaient ressenti complexé.

En ce matin, fais l'ennemi en connaître lié à la terre. Dis ça ensemble avec moi. Dis par la puissance du sang de Jésus qui ce matin m'a décrété le Saint-Esprit couvrir de la tête aux pieds. Quel que soit le cheveu qui t'est tombé dans la tête, le Saint-Esprit récupéré, moi recevoir la délivrance. Moi recevoir la délivrance. Ah, mon Dieu, glance avec moi. Ma plus dernière version ensemble avec vous. Après ça, je continue de prier ensemble avec vous matin. Parce que verset ça, il est bon, comme dans l'île ensemble avec vous. Verset 3. Il dit, quand l'Éternel t'aura donné du repos, après tes fatigues et tes agitations, et après la dure servitude qui te fut imposée, alors tu prononceras ce chant sur le roi de Babylone. Et tu diras, et quoi tyran, et quoi le tyran n'est plus, l'oppresseur a cessé, l'oppression a cessé. C'est de ça, m'dou? Ça, comme l'hiver, c'est ça, ensemble avec vous. C'est parce que des fois, nous ne pouvons pas délivrer, nous avons essayé de faire quelques exercices qui pour soit retarder ou annuler. Nous ne pouvons pas délivrer. Il dit, là, l'éternel finit au repos. Il y a des circonstances, il y a des situations, il y a des bagages qui traversent, même si nous parlons la prière avec eux. On ne peut pas être en condition. Est-ce que je vais mettre ça? Il y a des conditions la vie où il y a. Il y a des circonstances qui traversent. Il y a des façons de retrouver. On ne peut pas en faire confrontation. C'est vous assurer d'abord que ça, bon Dieu, fait à la fin, et puis après ça, qu'on y a pour aller des confrontations. Il m'a beaucoup plus loin ensemble avec vous. Il y a des délivrances où ce que bon Dieu a fait pour vous-même. Il va qu'on finir arriver en application. Même les gens qui ont un problème, on va laisser prier ensemble avec lui. Et c'est déjà juste, on va connaître ça qui est arrivé. Parce qu'il va qu'on l'emmène. On va jouer un repos. Lorsqu'on joue un repos, bon Dieu stabilise. Lorsque sorti dans vous-même, ou ap pour capable faire quelque chose, va fonctionner. Mais c'est grand ministère qui va le faire. On va le faire du bien pour les autres. En même temps aussi, on va tirer mal les sous. Et ça que bon Dieu dit à Israël, lorsqu'on joue un repos. Après tes fatigues et tes agitations, après la dure servitude que t'es fait imposer, l'or finit un repos. L'or sorti que toute bagaille finit aller bien. Alors, on va prononcer chant ça sur le roi de Babylone. Le samedi, il n'est pas même mal devant ou à Babylone. Parce que, même tout bagaille, on a fait avec le monde spirituel. Et diable connaît l'or pour être trop après. Est-ce que vous ça, Mathieu? Diable la connaît, lorsque délivrance sous fin accompli, et bien, lorsque aussi il y a quelques bagailles qui pouvaient faire qu'on arrive dans la pleine application de ça, bon Dieu, vous le faites. Et ça que Mathieu, vous-même qui écoutez, vous avez participé dans l'émission, commandez Mathieu, ensemble avec moi. Les bagailles que bon Dieu n'a pas fini faire pour vous-même, vous allez laisser publier dans la rue. Vous parlez à je compte aussi. Restez tranquille jusqu'à ce que bon Dieu mette honnête. Jusqu'à ce que bon Dieu mette honnête. Et bien ça. Et ça que bon Dieu dit Israël. Pas qu'on dit ou à Babylone, non rien. Jusqu'à ce qu'on finisse reposer, ou arriver la caille, ou stabiliser. Ou. Pendant la caille, ou mettre cet échange contre lui-même. Dit le tyran n'est plus. L'oppression a cessé. L'Éternel a brisé le bâton des méchants, la verge des dominateurs. Celui qui, dans sa fureur frappait le peuple par des coups sans relâche. Celui qui, dans sa colère, subjuguait la nation
est poursuivi.

vie sans ménagement. Parce que nous avons fait de manger, frère, et dernier monde pour manger. Et ça fait, on va pas besoin de fatiguer méchant. Méchant qui pour le persécuter, le persécuter, mais qu'on a nié grand monde. L'Allemagne, des jeunes n'ont pas. Gloire à Jésus. Maintenant, c'est pour bon Dieu, bon repos. Et puis, le bon Dieu finit bon repos qu'on y a. Les ça, on va songer pour faire l'ennemi, pays bouche. Mais tant aussi longtemps, on va finir stabiliser petit. Tant aussi longtemps, on va finir une certitude que bon Dieu stabilise par le fruit qu'on a combat. Par le fruit qu'on a combat. David, les chimés, vous voyez, ouais, sur David. David sortit de la position de faiblesse. Lorsque monsieur t'a voulu à le combattre chimé, il dit non, pas d'émission. Hein. Parce que la position que Miam sorti que, la position de faiblesse, pas la bataille. Pas le voyage javelot, pas le voyage lance. Pas la bataille. Parce que la condition que Miam c'est moins que mes têtes là-dedans. Et puis, ouais, mais j'ai la bataille pour moi. David fait comme s'il pas comprendre. Lorsque David pral mourir kounia, il dit à Salomon, réglez à faire monsieur. Il dit Salomon, réglez à faire monsieur. Matin. Et c'est l'esprit dit pour me dire que ça que. Des fois, il y a des circonstances qu'on y a. Il y a un combat pour aller mettre ce combat. Un combat pour aller ce combat. Faut apprendre assez de sagesse. Vous pouvez comprendre que vous avez des combats à mener. Vous pouvez mettre combat sur le combat. Vous ne pouvez pas demander qui sont à traverser. Ainsi, mes bien-aimés, le Seigneur, même quand vous avez une chance avec moi, je vais la prier ensemble avec vous maintenant. Quelle que soit force visible ou invisible, vous pouvez camper pour combattre nous maintenant. Vous pouvez renverser. Par la puissance du sang de Jésus. Gloire à Jésus. Lève-moi, bon Dieu, grand ensemble avec moi. Dis bon Dieu, merci. Pour l'intervention qu'il a fait qu'on y a. Pour le miracle qu'il a accompli qu'on y a. Il y a un monde, bon Dieu, a retiré la captivité. Il y a un monde matin. Bon Dieu, pour le mettre dans un nouveau territoire. Il va l'investir. Quelque chose de spécial là, même je dis. Hein. Et bon Dieu pourra le permettre que les nations qui t'ont combattu, les puissances qui t'ont lutté contre eux-mêmes, bon Dieu pourra l'assujettir, anéantir, détruire, disparaître, effacer. Parce que bon Dieu pourra le faire qu'il est content. Lève-moi, bah, bon Dieu, grand ensemble avec moi. Dis bon Dieu, merci. Et glorifier le nom de Dieu Tout-Puissant. Gloire à Jésus. Lève-moi, bah, bon Dieu, grand ensemble avec Mathieu. Délivrance au nom de Jésus. Délivrance au nom de Jésus. Délivrance au nom de Jésus. Mathieu, quel que soit côtoyé, depuis côtoyé, il n'y a pas fait affaire. Bon Dieu, retirez mon qui était en souffrance, ça fait 10 ans. Alléluia! Bon Dieu, retirez mon qui est en souffrance, ça fait 20 ans. 10 ans, 15 ans, dans quelque soit forme d'oppression qu'on a traversé matin. Mon Dieu, il faut changer de territoire. Changer de territoire. Il y a une femme qui a écouté là. Vous te faites un rêve. Ou est-ce qu'il y a un serpent qui m'a donné dans le pied. Et puis après ça, vous avez une douleur dans le pied. Et puis il y a enflé. Mais des mains sous lui. Pendant que cet esprit a traversé tout un flux qui n'a pas et permettre que vous fonctionnez comme il faut. Disons ensemble avec moi. Il va à la puissance du sang de Jésus qui ce matin. Quel que soit côté, l'ennemi a témoigné. Principalement dans le pied.

Maintenant. Au nom de Jésus-Christ, ça s'arrête. Moi, chassez-le dehors. Gloire à Jésus. Gloire à Jésus. Levez mon bail, bon Dieu, gloire ensemble avec moi. Dis bon Dieu, merci matin. Pour victoire, quel bail, pour délivrance, quel éclaté. Pour bénédiction, quel déposé dans la vie matin. Quel que soit côté l'ennemi, en témoigné, matin. Le Saint-Esprit chasse dehors. Père, nous venons nous merci matin. Pour délivrance que va pas accorder chaque monde qui est entravé, je dis. Même Jean, vous avez retiré Israël dans la captivité. Vous avez compassion pour Jacob. Vous avez révélé Israël encore matin. Et en pile, là, nous, captons qu'on fait ça pour nous. Parce que nous n'avons pas de mérite. Mais ce n'est pas grâce qu'on a fait ça pour nous, je dis. Parce que si vous avez gardé, dans qui Jean nous a boulé ensemble avec vous. Ou t'as viré devant nous. Mais Père, puisque vous êtes un bon Dieu qui est fidèle, vous êtes un bon Dieu qui est grand, qui est éternel, tant pis, s'il vous plaît, vous venez avec sang. Là. Gloire à Jésus! Retirez-nous en bas bouche l'ennemi en Kounia et stabilisez-nous dans la présence. Nous connaissons l'ennemi en fait tout ça que nous pouvons aujourd'hui à Père. Pour le cas retirer de notre présence. Façon pour le cas joindre n'importe qui l'élevé. Mais ce n'est pas ça qu'a fait matin. Parce que tu fais une promesse, sois pas avec nous tous les jours jusqu'à la fin de ce monde. Père, matin, il y a des gens qui, malgré un pays étranger, racine après les au côté où il y a. Mauvais esprit fait voyage la nuit pour venir m'aider à chaque fois. Je vais raconter qui ça pour faire. Parce que chaque soir, Père, je réveille en Haïti. Malgré ça fait 10 ans, 15 ans, 20 ans, 30 ans, je suis dans un pays étranger. Mais chaque soir, je vais en Haïti. C'est un signe, Père. C'est corps physique qui est dans un pays étranger. Mais non, je suis encore dans l'habitation. Même si l'ennemi n'a pas qu'à manger, il n'a pas qu'à touiller. Mais il a empêché qu'ils vivent pleinement des bénédictions spirituelles qu'ils ont installées ou bien établies en dedans. Matin, Père, par la puissance du sang de Jésus-Christ, matin, nous allons couper le lien, ça. Lien ancestral, ça. Lien familial, ça. Matin, qui empêche que nous vivions en repos dans la présence. Ainsi, papa. Et puis, c'est mon cap coûté radio à coup. Il retrouve une situation où il y a un lien qui est rattaché en Haïti. Chaque soir, il y a un réveil de l'on territoire en Haïti. Maintenant, je décrète. Au nom de Jésus-Christ, Nazareth. Lien ancestral est brisé. Moi, proclamer matin, par la puissance du sang de Jésus-Christ, au nom de Jésus-Christ, Nazareth, tout lien ancestral qui kembe même monde de la captivité, le Saint-Esprit chasse dehors. Levez-moi, bye, bon Dieu, glance-moi avec moi. Pendant que bon Dieu a défait le lien ancestral. Tout vieux pouvoir maléfique. Parce que mon cap gade m'la. Y a suivi action au microscope. Y a des bagailles qui passent dans la vie. Même que mon rêve qu'on a vu parler de sens avec vous. C'est que l'ennemi n'a pas abandonné ou vous. L'a espionné ou. Même lorsqu'on a payé étranger. Parce qu'il a fait tout ça que nous pouvons aujourd'hui. Hein. Ou pas qu'à détacher des réalités spirituelles qu'on vivre dans le pays ou malgré dans le pays étranger que vous convertissez. Matin, quand la casse, chaîne la casse.

à partir de Asoya même. Ou après, on prend l'autre réalité de rêve. On va prendre la même situation encore. Bon Dieu cassé en pile chaîne matin. Bon Dieu enlevé toutes sortes d'obstacles, toutes voiles qui t'est marré. Parce que je ne fais qu'à écouter aujourd'hui là. Mauvais esprit voilé. Même si vous présent, mais ou absent. Parce que l'ennemi a retiré toute dimension de présence physique, spirituelle dans la vie. Maintenant, quelle que soit jeune fille qui a écouté aujourd'hui, mais jeune femme qui a écouté aujourd'hui, qui n'a l'âge pour marier, qui n'a pas qu'à marier, et qui sentit une main invisible qui travaille pour ça. C'est le meilleur jour que tu n'es pas prendre Radio Emmanuel, je dis. Parce que bon Dieu peut agir pour. Ainsi, matin. Gloire à Jésus. Gloire à Jésus. Mettez les mains sur l'estomac aux jeunes femmes. Ou même qui ont un soulier jaune dans le pied. Mettez les mains sur l'estomac. Quel que soit voile que vous te mettez dans le visage. Parce que quand jeune fille qui a pris le temps de me faire, vous pouvez manger chaque soir. Vous nourrissez. Et ça est beaucoup plus raide que la Jodia. Il y a une dame qui a pris le temps de me faire, qui subit une situation mari de nuit et qui fait infection vaginale. Marie de nuit qui fait infection vaginale. Si tel est ton cas, et que vous faites infection dans la partie intime aujourd'hui, bah Jésus-Christ le pouvoir pour t'a retirer toutes sortes d'infections qui t'a voulu affecter. Gloire à Jésus. Bah bon Dieu, pouvoir ça, matin. Par la puissance du sang de Jésus-Christ, matin. Infection vaginale. Le Saint-Esprit chasse dehors. Mettez les mains sur patient intime. Même genre. Maintenant, bon Dieu a passé dans l'onde là. Il a produit la délivrance. Et c'est comme ça le chasse infection la matière. Gloire à Jésus. Par la puissance du sang de Jésus qui se maintient. Infection. Jésus chasse dehors. Infection. Au nom de Jésus-Christ, nous chassons dehors. Logez bon bail, bon Dieu, gloire. Dis bon Dieu, merci, matin. Témoignez la toute puissance de Dieu. Proclamez la gloire de Dieu, matin. La droite de l'Éternel manifeste sa puissance. La droite de l'Éternel est élevée. Je dis à même, le Saint-Esprit chasse toute forme de maladie démoniaque, toute forme de maladie satanique, matière. Jésus chasse dehors. Matière, mon Dieu a fait la délivrance, l'a changé mon territoire. Le territoire dans le monde spirituel a un paquet de valeurs, un paquet d'importance. Le bon Dieu change de territoire, il change de position. Ça veut dire qu'il y a un pile de monde qui est spirituellement dans telle position, bon Dieu change de position. Il met en condition pour qu'il connaisse que l'a travaille pour. Gloire à Jésus. Matin, j'en me suis dit tout à l'heure, il y a un paquet de bonnes jeunes filles qui ont l'âge pour marier. L'ennemi en voile, l'ennemi en rend invisible. Je dis à voile la déchirée.

avec conviction par le sang de Jésus-Christ, au nom de Jésus-Christ, qui va la déchirer. Disons ensemble avec moi, Mathieu. Mon Dieu, déchirez voilà. Gloire à Jésus. Mon Dieu, déchirez voilà, Mathieu. Ma bonne jeune fille, ça, qu'on y a, mettez mes sur l'estomac. Gloire à Jésus. Quel que soit violeur de nuit qui a réclamé, comme si c'est madame Nico qui est dans le monde invisible. Non, l'ayant brisé matin. L'ayant brisé. L'ayant brisé matin. Gloire à Jésus. Revenez ensemble avec moi. Dis par la puissance du sang de Jésus-Christ. Au nom de Jésus-Christ. Quelle que soit force invisible qui t'a voulu rendre moi invisible, Mathieu, le Saint-Esprit chasseur dehors. Dis-moi, décrète mariage dans la vie personnellement. Décrète ça. Sur quoi un miracle? Bon Dieu a fait un miracle précipité pour. Il y a une demande de mariage dans 15 jours. Il y a une demande en mariage dans 15 jours. Et sous quoi? Que ou quoi, que ou pas quoi, bon Dieu a fait. Même bon Dieu décide de retirer Israël dans la captivité malgré Israël, sans aucune promesse de repentance. Et c'est de si matin. Que ou quoi, que ou pas quoi, bon Dieu a changé de territoire. On a changé de position. L'ennemi a connu que l'Éternel n'a pas abandonné. Levez-moi, bye, bon Dieu, gloire ensemble avec moi. Miracle, bon Dieu, n'a pas accompli qu'on y a. Intervention divine. Maintenant, par la puissance de Jésus-Christ, matin, quel que soit complot qu'a fait dans le monde invisible, pour empêcher jeune femme de marier. Quelle que soit jeune femme matin, qui branche à même sur Radio Emmanuel, qui dans l'âge pour marier, qui a envie pour marier, qui va solliciter pour mariage, maintenant, au nom de Jésus-Christ, démissionne l'ennemi qui est un beau captif. Les mises forces invisibles qui empêchaient qu'on paraît sur le terrain. Maintenant, au nom de Jésus-Christ de Nazareth, nous chasseurs dehors. Jésus a fait miracle. Nous avons besoin de témoignage ça. Demande un mariage dans 15 jours. Nous avons besoin de. Le Seigneur a fait intervention ça. Et puis, on va témoigner. Mon Dieu a fait intervention spéciale, Mathieu. Mon Dieu a fait intervention miraculeuse. Les chaînes sont brisées. Les chaînes sont brisées. Pieds-bois, ont déraciné. Montagne, ont déplacé. Chaînes brisées, Mathieu. Ce matin, son émission de délivrance qui a lieu. Son émission de délivrance matin. Parce qu'il y a un pile de monde qui a écouté la matin. C'est le monde pas bon Dieu qui est dans le territoire ennemi. Le monde pas bon Dieu qui est dans le territoire ennemi. Dans le territoire ennemi, c'est à cause de ce que tu fais. Mais il y a un monde qui a écouté en même temps aussi. Dans le territoire ennemi, on ne va pas faire rien pour ça. Dans l'un ou l'autre cas, matin, mon Dieu gonflé pour y être la vraie tigre, dans quel que soit état côtoyé, dans quel que soit condition côtoyé trouvé au matin, mon Dieu a retouché pour y être pour faire l'ennemi en connaître lié à la terre. Lève-moi, commencez à dire, mon Dieu, merci. Parce que mon Dieu change le territoire.

Levez mes mains, commencez, dis mon Dieu merci. Proclamez délivrance, Kounia. Proclamez victoire, Kounia. Quel que soit code qui te marre, dans quel que soit coteau, tu es captif matin. Porte prison a ouvert. Il a brisé l'arc. Il a rompu la lance. Il a consumé par le filet chape de guerre. Porte prison a ouvert matin. Quel que soit côté où tu es encastré, côté où tu es serré matin, bon Dieu, mets-toi dehors. Descends ensemble avec moi. Il va à la puissance du sang de Jésus-Christ. Au nom de Jésus-Christ, Nazareth. Quel que soit le système de prison, que l'ennemi a été metté pour empêcher qu'il ne fonctionne. Maintenant, prison écrasée. Jésus-Christ a brisé l'arc. Jésus-Christ a rompu la lance. Jésus-Christ a consumé par le feu les chars de guerre. Recevoir la délivrance. Recevoir la délivrance. Lisons ensemble avec Matthieu. Au nom de Jésus-Christ, Nazareth. Quelle que soit la tentative que l'ennemi a fait pour mettre un captif, Matthieu, il y a un thème. Jésus, libéré. Jésus libéré. C'est vous, mon Dieu, échappé de nous. Vous êtes un bel captif matin. Parce que mon cap coutume la matin, que des fois vous sentez étrange, vous avez un côté. Vous avez levé le matin, vous avez même songé qui côté vous êtes couché. Vous avez même songé qui côté vous êtes couché parce que. Et comme sous senti que ou pas l'amour ici, non ou pas sous. Vous prenez ça pour blague. Et vous dans son réalité spirituelle qu'il y a. Parce que des jours qu'on levé, vous levez jusqu'à ben non mande kotoye. Vous regardez pas si par là, ou en a qui environnement kotoye, et ça prend quelques minutes pour reconnaître kotoye. Ok? Alors, quelle que soit la façon que vous avez fait matin, vous êtes sérénant. Ok? Parce que vous avez fait matin, vous ne pouvez pas capturer physiquement. Ok? Vous ne pouvez pas capturer physiquement. Mais vous capturez un homme. Vous voyez l'amour ici. Vous ne pas fonctionner comme il faut. D'ailleurs, ils m'ont dit ensemble avec moi, bon Dieu, restaure un homme. D'ailleurs, il m'a dit ça avec moi. Dis, bon Dieu, restaure mon âme. Dis avec moi, il restaure mon âme. Gloire à Jésus. Et puis, vous pouvez dire le psaume 124, verset 7. Dis, non, moi, échappé comme l'oiseau du filet de l'oiseleur. Gloire à Jésus. Quel que soit côté où tu es encastré, non, mon matin. Répétez le psaume 124, le verset 7. Dis non, moi, échappé comme un oiseau qui a été tombé dans le filet. Disons maintenant. Dis non, moi, échappé comme un oiseau qui a été mis dans le filet matin. Recevoir la délivrance. Recevoir la délivrance. Gloire à Jésus. Gloire à Jésus. Mais les mains sur toi tout matin. Dis l'Esprit du Seigneur est sur moi. Dis l'Esprit de l'Éternel repose sur moi. Parce que bon Dieu m'aime. Dis ensemble avec moi. L'ennemi a cherché moyen pour louer. C'est le cas, je viens nous matin. L'ennemi a cherché moyen pour louer. C'est le cas, disparaître. L'ennemi a gardé le louer. Et l'Esprit du Seigneur qui repose sur. Et l'Esprit du Seigneur est sur moi. Moi, recevoir l'onction, mon Dieu. Moi, recevoir l'onction, mon Dieu.

Esprit bon Dieu, couvre-moi de la tête aux pieds. Moi, recevoir onction, mon Dieu. 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

0: 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Passez une très bonne journée en présence de. Avec Radio Emmanuel, parce que nous sommes jeunes du samedi. Et nous avons terminé un peu plus tard, vers midi et demi, une heure. Donc, ça nous dit à plus tard. Et nous avons nous sur place pour venir la prière. 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
1: 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Bon Dieu, papa, qui béni nous. C'est un privilège pour moi. 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

soit troublé. Gloire à Jésus. Que votre cœur ne se trouble point. Gloire à Jésus. À nous fixer Jésus dans le moment ça. À nous connecter dans le moment ça. 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À nous dire Alléluia. Alléluia. Alléluia. Dis-moi pas que toi la m'a résisté. Dis-moi pas que toi la m'a résisté. Gloire à Jésus. À nous résister, Pierre. Gloire à Jésus.

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Jésus, viens chercher ça, viens chercher ça. Pas quitter l'esprit vagabondé. Gloire à Jésus. Pas quitter l'esprit royal. Alléluia. Gloire à Jésus. Fixez le moment.

élevé dans la cabane. Alléluia, la gloire. Mais grâce à mon Dieu, à Dieu. 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Au nom de Jésus-Christ de Nazareth. 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Parce que nous ne pouvons lutter avec la chair et le sang. Avec votre principauté, votre domination.

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Il dit de même.

résiste aux orgueilleux, mais il fait grâce aux humbles. Humiliez-vous donc sous la puissante main de Dieu, afin qu'il vous élève au temps convenable. Et déchargez-vous sur lui tous vos soucis, car lui-même prend soin de vous. Alléluia. Verset 7, verset 8, verset 9. Quel frère ça? Voilà Jésus. Alors, on ne va pas prendre une première. Verset 5, là, on comprend? Mais vrai verset, il est déchargez-vous sur lui tous vos soucis, car lui-même prend soin de vous. Soyez sobre, veillez. Votre adversaire, le diable, rôde comme un lion rugissant, cherchant qui il dévorera. Résistez-lui, résistez-lui, résistez-lui, résistez-lui, résistez-lui avec une foi ferme, sachant que les mêmes souffrances sont imposées à vos frères dans le monde. 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

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Sans foi sur le métier. Remettez votre ouvrage, c'est ça. 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Ils iraient dans le désert. Ils marchaient dans la solitude sans trouver une ville où ils puissent habiter. Gloire à Jésus, ils souffraient de la faim et de la soif. Leur âme était languissante. Malgré tout, bon Dieu était là, oui. Allez, gloire à Jésus. Ils regardaient dans leur détresse. Ils crièrent à l'Éternel. Et il les délivra de leur angoisse. 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Il est conduit par le droit chemin. 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

captifs dans la misère et dans les chaînes. Alléluia. Et nous, peuple, monsieur, nous-mêmes, peuple haïtien, nous captifs, oui. 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Parce qu'ils étaient révoltés. Ils étaient révoltés contre les paroles de Dieu. 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Parce qu'ils avaient méprisé le conseil du Très-Haut. On ne va pas mépriser, bon Dieu. On ne va pas mépriser le conseil du Très-Haut. On ne va pas mettre au captif pour quitter le, pour venir vers Jésus. Parce que c'est la parole, bon Dieu, lui-même qui est la vérité. Et l'humilia leur cœur par la souffrance. Ah, ils succombèrent et personne ne les secourut. Ah, dans leur détresse, ils crièrent à l'Éternel encore et il les délivra de leur angoisse. Mes amis, gardons bon Dieu. De vous crier avec l'étendue. Gloire à Jésus. Il les fit sortir des ténèbres et de l'ombre de la mort. Alléluia. La mort pas pour vous. Parce que la loi de l'esprit de vie au nom de Jésus. Alléluia. La loi du péché de la mort. Alléluia. Englouti déjà par le sang de Jésus. Ah, ils rompit leurs liens. Qu'ils louent l'Éternel pour sa bonté et pour ses merveilles en faveur des fils de l'homme. Car il a brisé les portes des reins. Il a rompu les verrous de fer. 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Il a brisé les portes de rein. Il a brisé les portes de rein. Portes de rein. Portes qui emprisonnaient au là. Portes qui enfermaient au là. Portes qui mettaient en prison. L'Éternel brise. Alléluia. Tout le verrou de fer. C'est l'Éternel qui a ouvert. 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

Jésus, qui vous demande, si vous avez un homme d'affaires, si vous avez un homme d'affaires, respirez toujours, ou c'est fort, ou c'est fort, ou c'est bon, ou c'est

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Je dis, l'Éternel, bon message. 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

En avant, toute l'église, vrai genou, Ah, j'ai invoqué ton nom, ô Éternel, du fond de la fosse. Tu as entendu ma voix. Ne ferme pas l'oreille à mes soupirs, à mes cris. Au jour où je t'ai invoqué, tu t'es approché, tu as dit, ne crains pas. Continuez, Ah, et Seigneur, tu as défendu la cause de mon âme. Tu as racheté ma vie. Éternel, tu as vu ce qu'on m'a fait souffrir. Rends-moi justice. Sans répéter, rends-moi justice. Maintenant, dis justice. Justice. Tu as prié justice. 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

nous guérir avant même de te manifester. 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

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Les discours de mes adversaires et les projets qu'ils formaient chaque jour contre moi. 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Oh, non. 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

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Tu leur donneras un salaire, ô Éternel, selon l'œuvre de leurs mains. 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Leur travail, aucun salaire. Leur travail, aucun salaire. Mais si on fait un mauvais travail.

selon l'œuvre de la main. 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Tu les poursuivras dans ta, et tu les extermineras. Et tu les extermineras de dessous les cieux. Alléluia, ô Éternel. Tu les pousseras. 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

vie. En attendant, la main de mon maître qui passe sous moi pour le guérir. 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

l'Esprit Tout-Puissant. 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Vous êtes en terre, aimez-moi. Mes yeux mariés, aimez-moi.

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Dans Jérémie 50, verset 14, verset 34, il dit, « Mais leur vengeur est puissant. » Verset 33, il dit, « Ainsi parle l'Éternel des armées. » Ainsi parle l'Éternel des armées. Ainsi parle l'Éternel des armées. Les enfants d'Israël et les enfants de Juda sont ensemble opprimés. Tous ceux qui les ont emmenés captifs les retiennent et refusent de les relâcher. Verset 34. Mais leur vengeur est puissant, lui dont l'Éternel des armées est le nom. Il défendra leur cause afin de donner le repos au pays et de faire trembler les habitants de Babylone. Mais leur vengeur est puissant. Leur vengeur est puissant. Il défendra leur cause. Lui dont l'Éternel, le nom, l'Éternel des armées est le nom. Il défendra leur cause afin de donner le repos au pays et de faire trembler les habitants de Babylone. L'épée contre les Chaldéens, dit l'Éternel, contre les habitants de Babylone, ses chefs et ses sages, l'épée contre les prophètes de mensonges, qu'ils soient comme des insensés, l'épée contre ces vaillants hommes, qu'ils soient consternés, l'épée contre ces chevaux et ces chars, contre les gens de toute espèce qui sont au milieu d'elles, qu'ils deviennent semblables à des femmes. L'épée contre ces trésors, qu'ils soient pillés au nom de l'Éternel. Au nom de l'Éternel. Levez main, on dit au nom de l'Éternel. 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

0: Poupi. 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Relève Jésus.
1: Jésus, amen. Alléluia, merci Seigneur. Merci, nous voulons tout dire. Merci.

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1: Merci.
0: Offrande de beauté pour adorer le Seigneur.
1: De tout notre.
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0: Restez debout, s'il vous plaît. Merci. Restez debout. Encore un demi-matin debout là, c'est bien. Vous êtes très courageux et courageuses. Félicitations. Et pour mon Dieu, bénis-vous. Dis Amen.
1: Recevoir le nom de Jésus.
0: Écoutez. Maintenant, nous avons une parole, une simple parole. C'est chant, nous allons chanter là. La bataille n'est pas à vous. La bataille est à Dieu. C'est ça, bon Dieu, dit du matin. Et c'est le thème de mon message, en fait. Bataille là, pas pour vous, c'est pour mon Dieu, lui. En fait, nous avons 2 Chroniques, chapitre 20. Vous pouvez le patient. Son texte qui est riche en encouragement. Un texte qui est riche en leçon spirituelle. C'est puissant ce texte. Et que Dieu, dans le nom tout puissant de Jésus, illumine ton intelligence. À travers ces versets que nous allons lire. Venez, mais c'est puissant. Dis Seigneur, j'ai soif. Dis Seigneur, j'ai soif.
2: Seigneur, j'ai soif.
0: Seigneur, j'ai soif. 2 Chroniques chapitre 20. Après cela, les fils de Moab. La lecture va être longue. Et les fils d'Ammon. Et avec eux, des Maonites marchèrent contre Josaphat pour lui faire la guerre. Si vous mettez dans le commentaire, je vais faire la lecture. Je vais continuer. On vint en informer Josaphat en disant, une multitude de nombreuses s'avance, merci, contre toi, nos câblis aussi. Depuis l'autre de la mer, depuis la Syrie, dans sa frayeur, Josaphat se disposa à chercher l'Éternel. Judas s'assembla pour invoquer l'Éternel. Et l'on vint de toutes les villes de Judas pour chercher l'Éternel. Josaphat se présenta au milieu de l'assemblée de Judas et de Jérusalem, dans la maison de l'Éternel, devant le nouveau parvis. Et il dit, l'Éternel, Dieu de nos pères, n'es-tu pas Dieu dans les cieux? Et n'est-ce pas toi qui domine sur tous les royaumes des nations? N'est-ce pas toi qui a en main la force et la puissance et à qui nul ne peut résister? N'est-ce pas toi, ô notre Dieu, qui a chassé les habitants de ce pays devant ton peuple d'Israël et qui l'a donné pour toujours à la postérité d'Abraham qui t'aimait? Ils l'ont habité et ils s'y ont bâti un sanctuaire pour ton nom en disant, s'il nous survient quelque calamité, l'épée, le jugement, la peste ou la famine, nous nous présenterons devant cette maison et devant toi, car ton nom est dans cette maison. Nous crierons à toi, tu sais de notre détresse, et tu exauceras et tu sauveras. Écoutez bien, j'ai déjà prêché un message qui dit, songez, ça le dit. Ça le fait là, le rappeler l'Éternel, mais ça le dit. Ça c'est important. David dit, pas venir dit charabia, n'importe quoi. Il dit, mais soit t'es dit. Maintenant, verset 10. Voici les fils d'Ammon et de Moab et ceux de la montagne de Séir. La frontière était là. Les fils d'Ammon, les Ammonites, les Moabites, ce sont des enfants de l'eau qui viennent de deux relations incestueuses. Ça veut dire, puisque il était l'eau après Sodome, après, bon Dieu finit jeter du feu sur Sodome, eh bien, l'eau était réfugiée. Il y a même deux petites filles là seulement que tu as gagné. Et à ce moment-là, premier à coucher avec l'eau, deuxième non, à coucher avec l'eau. Et libor deux nations ça, les Moabites et les Ammonites. Maintenant, les enfants de Séir, c'est ils viennent exactement d'Ésaü, le frère jumeau de Jacob. On va continuer. Chez lesquels, à Israël, d'entrer quand il venait du pays d'Égypte. Exact. Car il s'est détourné d'eux et ne les a pas détruits. Parce que nous avons une relation familiale un peu. Les voici qui nous récompensent en venant nous chasser de ton héritage, dont tu nous as mis en possession. Oh, notre Dieu, n'exerceras-tu pas tes jugements sur eux? Car nous sommes sans force devant cette multitude nombreuse qui s'avance contre nous et nous ne savons que faire. Mais nos yeux sont... Regarde. J'ai un point qui parle. Tu dois dépendre de Dieu. On continue. Tout Judas se tenant debout devant l'Éternel avec leurs petits enfants, leurs femmes et leurs fils. Alors l'Esprit de l'Éternel saisit au milieu de l'assemblée Jacaziel, fils de Zacharie, fils de Benaja, fils de Jaël, fils de Matania, lévite d'entre les fils d'Aza. Et Jacaziel dit : Soyez attentifs, tout Juda et habitants de Jérusalem. Et toi, roi Josaphat, ainsi, ne craignez point et ne vous séparez point devant cette multitude nombreuse, car ce ne sera pas vous qui combattrez, ce sera Dieu. Acclamez le Seigneur pour ça. Demain, oh alléluia, dis demain. Oh. Pourquoi même prêcher le message à m'exciter? C'est Dieu. Demain, le Saint-Esprit est en feu en moi. Demain, descendez contre eux. Ils vont monter par la colline de Tzit et vous la trouverez à l'extrémité de la vallée, en face du désert de Jéruel. Vous n'aurez point à combattre en cette affaire. Présentez-vous, tenez-vous là et vous serez la délivrance que l'Éternel va vous accorder. Amen. Judas et Jérusalem, ne craignez point et ne vous effrayez point. Demain, sortez à leur rencontre et l'Éternel sera avec vous. Josaphat s'inclina, merci, le visage contre terre, et tout Judas et les habitants de Jérusalem tombèrent devant l'Éternel pour se prosterner. Et les Lévites d'entre les... Écoutez bien. Oh, laisse-moi continuer. Les Lévites d'entre les fils des Kéatites et d'entre les fils des Coréites se levèrent pour célébrer une voix forte et l'Éternel, le Dieu d'Israël. Le lendemain, il se mit en marche de grand matin pour le désert de Tekoa. Le désert de Tekoa. À leur départ, Josaphat se présentait et dit : Écoutez-moi. Ah oui. Confiez-vous en l'Éternel, votre Dieu, et vous serez affermis. Confiez-vous en ses prophètes et vous réussirez. Dis amen. Ça veut dire en d'autres termes : croyez toute parole, Mbraltuyo, ce parole sérieuse. Ces paroles fatales et létales pour les ennemis. Et ces paroles restauratrices et paroles rédemptrices pour ta vie. On continue. Puis, d'accord avec le peuple, il nomma des chantres. Écoutez bien. Les chantres, écoutez ça. Puis, d'accord avec le peuple, il nomma des chantres, des musiciens aussi, qui, revêtus d'ornements sacrés et marchant devant l'armée, célébrait l'Éternel et disait, louez l'Éternel, car sa miséricorde durera toujours. Au moment où l'on commençait les chants et les louanges, amen, amen, amen, l'Éternel plaça une embuscade contre les fils d'Ammon et de Moab et ceux de la montagne de Séir qui étaient venus contre Juda et il fut battu. Écoutez comment les fils d'Ammon et de Moab se jetèrent sur les habitants de la montagne de Séir pour les dévouer par interdit et les exterminer. Et quand ils en eurent fini avec les habitants de Séir, ils cédèrent les uns les autres à se détruire. Acclamez le Seigneur. Oh Seigneur, c'est bizarre. C'est bizarre ça. Général, bon Dieu, pas le faire la vie. Tout le monde a trouvé le bizarre. Parce qu'on n'a pas d'explication. Et peut-être que ça me vient à thème bizarre là. C'est bizarre. C'est bizarre. Tu racontes ça à quelqu'un, c'est bizarre. Il n'y a pas d'explication. C'est bizarre. Oh Jésus, c'est trop bon. Lorsque Judas fut arrivé sur la hauteur d'où l'on aperçoit le désert, ils regardèrent du côté de la multitude et voici, c'était des cadavres étendus à terre et personne n'avait échappé. Dis Amen. Amen. Dis Amen.
2: Amen.
0: Amen.
2: Amen.
0: Amen.
2: Amen.
0: Amen. Pour nous, c'était tout même. Pourquoi dire rien? Alléluia. Maintenant, Josaphat et son peuple allaient prendre leur dépouille. Leur dépouille, ça veut dire les biens. Ils trouvèrent parmi les cadavres d'abondantes richesses et des objets précieux. C'est eux-mêmes qui viennent enrichir. Ils étaient venus pour tuer, ils sont venus avec richesse pour eux-mêmes. Et ils en élevèrent tant qu'ils ne purent tout emporter. Ils mirent 3 jours au pillage du butin, car il était considérable. Le 4e jour, ils s'assemblèrent dans la vallée de Beraka, où ils bénirent l'Éternel. C'est pourquoi ils appelèrent ce lieu vallée de Beraka. Nom qui lui est resté jusqu'à ce jour. Acclamez le Seigneur, asseyez-vous. Écoutez, moi je n'ai pas de langage pour prêcher ce message. Que le Saint-Esprit exactement dit où ça veut dire là, dit Amen. J'ai aucune connaissance pour prêcher ce message. Ce texte en fait. C'est tellement puissant, c'est tellement bourré de leçons spirituelles, d'encouragement, de consolation et de puissance. Mettre bouche bée devant nous. Je veux dire seulement quelques mots par rapport à ce passage. J'ai déjà introduit mon thème, en fait. Merci Seigneur. Bataille ça, pas concerné où. Ou pas gagner pour la donne. L'autre bataille là pour vous. Et à ce moment-là, c'est là qu'il y a un problème. L'Éternel dit, bataille à Babou, c'est pour l'Ilié. C'est pour l'Éternel. C'est le thème de mon message. Bataille à l'Ipapou, c'est pour les. Dormi, que calme. Dormi, ronflé. Pas faire qu'on saute. Ronflé. Même pas ronflé. Moune qui a ronflé, ronflé. Bon, il m'a donné un petit peu de bâton. Gonfler, allez, manger après ça, dormir, ronfler. Moun qui baka, t'en de ronfler, à quel bout de saison, dit amen. Parce que l'éternel va moi, repos. L'éternel va moi, l'éternel va. L'éternel va. L'éternel va. Et bien c'est ça le vrai dîme. Les bons repos matin, dit amen. Bataille pas pour, c'est pour l'éternel. Bien aimé, dans ce texte, en fait, de Chroniques, chapitre 20, verset 1 à 10, je voudrais, en fait, me voulez voir avec vous. Face à la crise, la première chose à faire, c'est chercher mon Dieu. Avant de chercher une solution, dis amen. Qu'est-ce que vous ne comprenez pas ce que je dis? Cherchez mon Dieu avant que vous cherchiez solution par vous. Afin que vous fassiez tout travail pour solution. Bien aimé, nous ne dépendons pas de nous en fait. Nous ne pouvons pas parler de ça. Nous ne dépendons pas de nous. Nous pas anticiper. Tout ça qui a passé dans la vie, nous dépend de l'éternel. Parce que nous sommes enfants de Dieu. C'est la raison pour laquelle la Bible demande nous pour nous comporter nous. Jésus-Christ demande nous pour nous comporter nous comme des enfants. Ça veut dire complètement dépendant de Dieu. Au monde qui dépend de Dieu, parcourir à chercher solution, la longue crise. Je dois vous dire en passant, la crise fait partie de votre vie. Tout en a dit ça, c'est crise-là qui peut permettre tout croître spirituellement. C'est crise-là qui peut le faire qu'on est grandeur mon Dieu. C'est crise-là qui peut le faire qu'on est expérimenter la puissance de Dieu. C'est crise-là. Je vais chercher crise. Mais si crise a venu, je parle pour lui. Parce que je connais, crise ce n'est pas pour moi, c'est pour l'éternel. Lui. Dis amen. Dans sa frayeur, dans sa peur, ça le fait d'abord. Josaphat se disposa à chercher l'éternel. Le verset 3. Première leçon spirituelle, dans la crise, quelle que soit la crise que vous traversez, ça fait d'abord ou chercher l'éternel. David dit, l'éternel dit, déclaration de David, prophétique, évoque-moi au jour de la détresse, je te délivrerai. Invoque-moi au jour de la détresse, je te délivrerai. Psaume 50, verset 15. Christ, de sa part, nous dit, cherchez premièrement le royaume de Dieu et sa justice. Cherchez premièrement le royaume de Dieu et sa justice. Oh, merci Seigneur pour cette révélation. Ça veut dire, en d'autres termes, lors de la crise, il faut qu'on ait ça, mon Dieu, dit par rapport à la crise, là, dit amen. Lors de la crise, il faut qu'on ait sa justice, mon Dieu, dit par rapport à la crise, là, dit amen. C'est la raison pour laquelle il dit, cherchez premièrement le royaume de Dieu et ça. Oh. Qu'est-ce que la parole de Dieu dit? L'ensemble de la parole de Dieu, ça le dit par rapport à Christ ça. Ça le dit par rapport à la situation ça. Bien aimé, c'est que dans la vie, nous chaque bon bataille. Gagner ces batailles avec pauvreté. Bataille financière. La bataille à pauvreté. Et je suis d'accord pour ne pas avoir une conception de pauvreté. Mais bataille, pauvreté, ça va pour. Parce que l'éternel promet tout, oui, richesse. L'éternel promet tout à bon, abondance. La Bible nous dit, Satan ne vient que pour dérober, détruire, égorger. Mais le Fils de l'homme est venu pour que vous ayez la vie et la vie en abondance. La vie éternelle, en abondance. Toutes les richesses qui se trouvent sur la terre sont à ta disposition. Maintenant, si nous voulons la pauvreté, premier ça va faire, nous allons regarder ça, la parole de Dieu, ça, royaume nous dit, sa justice, mon Dieu dit, par rapport à cette situation de pauvreté, de manquement, de misère. Pour occuper aucun monde qui a dû accepter misère, ça va le faire dans le ciel. Non, non, non, non. Vous pouvez dans le ciel, c'est vrai. Moi, je souffre sur la terre, dis Amen. Moi, je souffre sur la terre. Sous cette souffrance ne vient pas de Dieu. Cette souffrance de pauvreté vient du diable. Ce n'est pas de Dieu. Il faut accepter notre tête. Parce qu'il s'est fait pauvre afin que vous soyez riche. C'est la parole de Dieu. Bataille familiale. On fait face à en situation en famille. Bataille pour qu'on montre un bel métier ou un jeune job. C'est une bataille liée. Bataille pour qu'on apprenne un métier. Bataille spirituelle. Côté que chaque soir, on lutte, on gomme. Diable a sorti pour dévier Timounio complètement. Il n'y a pas intérêt à rien. Bon esprit procrastination paresse complètement. Paralyser l'esprit. Nomio. Paralyser Nomio. Empêcher yo gen gros vision. Yo gen ti vision. Ti bay 2 mois, 1 mois. Gen moun ka fè face à une bataille par rapport à ta santé. Ou gen maladie qui est racinée. Il prend racine dans la vie ou ici on prend racine, il va le sortir. Mais maintenant, il faut le sortir dans le nom tout puissant de Jésus. Avec cette parole, bataille ça va pour vous. Maintenant, ça doit faire prière, jeûne, étudier la parole. Étudier la parole, finalement, ou après, maladie a disparu de par lui-même dans le nom tout puissant de Jésus. Parce que, ou nos positions de sanctification, ou nos positions de séparation, ou mettons à part pour mon Dieu, et à ce moment-là, on va même besoin de prier encore, parce que maladie a disparu dans le nom tout puissant de Jésus. Parce qu'on a une situation où nos positions pour cet esprit agir. Une opposition pour cet esprit agir. Agir. C'est ça, en fait. Joseph a fait. Comment c'est la prière? Chercher mon Dieu dans le jeûne, face à la crise. Si Timounio a prié, on rassemble Timounio. Si vous avez un chien la caille, si vous avez un chien la caille, vous ne pouvez pas manger, vous ne pouvez pas de l'eau, vous dites que vous avez gêné tout. Vous avez gêné. Comme vous avez mangé assez, mon Dieu de faire, je vous dis que vous avez gêné. Vous avez un chien la caille, depuis que je suis venu, je suis venu, ça le fait. Attitude de l'adopter, c'est qu'elle prend papier pour manger papier. Et puis, je suis prend papier dans la bouche. Quel que soit le matériel que je mets dedans, je mets dans la bouche, il ne va pas manger l'eau. Seulement, il veut que, il veut faire moi et puis la prendre la bouche. Il va montrer moi. Je vais jeûner ici. Il faut jeûner. Les situations collées, bien aimées. Fort, prière, jeûne et méditer la parole. Dis Amen. Acclamez le Seigneur. Je dis ça déjà. Lorsque la tempête arrive, ou pas courir à beaucoup de monde. Ou pas courir à beaucoup de monde. pour mon conseil. Premier conseiller, c'est le Saint-Esprit. Dis amen. C'est le vrai conseiller. Parce qu'il n'y a pas qu'à tromper le conseil. Le Saint-Esprit n'a pas qu'à tromper le conseil qui est là-bas. C'est le premier conseil. C'est extrêmement important. Ou pas courir à côté monde, côté humain. Il n'est pas fiable. Il est faible. Il n'est pas connu rien. Même si vous ne connaissez pas rien, la baisse autour de bagaille. Il y a de bonnes intentions. Mon pas connaît rien maintenant. Ça va dire la femme est bouchou. Quittez le monde qui fait expérience, parlez. On est un paquet de monde sur les médias sociaux. Qui a des trucs pour riche. Si vous avez des trucs pour riche comme ça, et vous même vous avez des sur les médias sociaux, qui est-ce qui a des Madame ni, petite ni, frère, soeur, famille, cousin, cousine. Oh, un bon bagay là. Non, 3 mois, 4 mois. Oh, c'est un paquet chaud. Ou quand même 100 000, 200 000 par année. Hein? Mais qu'est-ce que vous voulez? Qu'est-ce que vous voulez? Parcourir d'abord à sur les médias sociaux. Cherchez une solution. Je ne dis pas que j'ai de bonnes choses éventuellement sur les réseaux sociaux. Mais ce n'est pas première démarche. Première démarche, c'est consulter l'Éternel. Ça le dit la situation là. Ça le dit la crise là. Ça le dit la bataille ça. Qui dévole? Qui ça le dit? Pas essayer de chercher propre stratégie. Ça ne va pas fonctionner. Ça ne sera pas durable. Mais c'est l'Éternel qui conseille. Mais c'est l'Éternel qui vraiment dit mes stratégies pour suivre. C'est garanti à 100%. Dis amen. Oui, garanti à 100%. Garanti à 100%. C'est garanti à 100%. Toute peur qui t'a paralysé la vie, maintenant, est brisée dans le nom tout-puissant de Jésus. Répétez encore. Toute peur qui t'a paralysé la vie, toute frayeur qui t'a paralysé la vie, tombe maintenant au nom de Jésus. Au nom de Jésus. Que la foi prend place la peur dans la vie. Que la peur, frayeur, prend place la peur dans la vie. La foi prend place la peur et toute frayeur qui t'a fatigué.

Dis Seigneur, Seigneur, Seigneur, Seigneur, Seigneur, Seigneur, Seigneur, Seigneur, Seigneur, Seigneur, libérez-moi de toute peur, libérez-moi de toute peur, libérez-moi de toute frayeur, remplis-moi avec la foi. Remplis-moi avec la foi, remplis-moi avec la foi, remplis-moi avec la foi, au nom de Jésus. Acclamez le Seigneur. Alléluia, merci Seigneur. Gloire à Dieu. Que le Saint-Esprit de Dieu. Bon nouvelle assurance. Que l'Esprit mon Dieu, bon nouvelle assurance. Que l'Esprit mon Dieu, bon nouvelle assurance. Ferme les yeux, bien-aimé. Que l'Esprit mon Dieu, bon nouvelle assurance. Réfléchis sur parole sans tout le temps de là. Que l'Esprit de Dieu, bon nouvelle assurance. Dis bon Dieu, Père envahi trop. Ou paniqué. Parce que bah, là, il y a longtemps dans la vie où tes amis. Seigneur, dans le nom tout puissant de Jésus. Je ne sais pas combien d'années peur s'est envahi à cause de ton situation. Qui était dans la ville qui parle l'homme qui sorti. Et dans le nom tout puissant de Jésus. Carré situation, ça a tombé. Tombé, Mathéa, tombé. Tombé, tombé, Mathéa. Tombé, on va qu'il place là dans le nom du puissant de Jésus. Tombé, tombé. Oui, tombé. Tombé. Tombé. Nous, on va qu'il captif. Tombé. Tombé. Tombé. Bien aimé. Dieu intervient lorsque son peuple crie à lui. Dieu intervient lorsque son peuple reconnaît sa dépendance. Oui, Dieu intervient. Bon Dieu descend. Bon Dieu descend, l'orelle. Venez faire que confiance, l'orelle est bon Dieu descend. Et bon Dieu toujours descend. Ou capable de tendre pour le descendre de façon, mais leur travail en amont. Ou au milieu, non seulement mon Dieu travaille en amont, mais leur travail en aval. Parce qu'on est au milieu. Bataille là-bas pour vous, c'est pour l'éternel lié. Et même bataille là qui connaît stratégie, la déployer. Pour lui résoudre le problème, non. C'est lui-même qui met le grand stratège. Dans sa prière, Josaphat dit cette prière, fait cette prière. Nous sommes sans force devant cette multitude. Dis Seigneur sans force. Seigneur sans force. Seigneur sans force. Devant situation ça. Seigneur sans force. Devant situation ça. Qui te dit c'est dans la vie? Non, dis là, dis. Dit tant le gagnant, pas répéter par avec, même par avec. Dis le camp. Dis Seigneur sans force. Situation quoi? Du connect. Parce que c'est grande vision. Grand pile monde qui campe. Couleur campe contre gros ça. Gros projet gagné. Projet à toi gros. Yo dis nous le mot passé. Yo dis nous le mot passé. Mais dans le nom de Jésus, projet a passé quand même, dis amen. Parce que bataille ça va pour vous, c'est pour l'éternel lié. C'est pour l'éternel.
Mais mes yeux sont sur toi. Mais mes yeux sont sur toi. Sous qui est-ce? Dans la situation, les yeux fixés. Sous frère là. Sous soeur là. Sous cousin là. Sous cousine là. Sous pasteur là. Sous frère là. Sous diacre là. Sous intercesseur là. Il dit, mes yeux sont fixés sur toi. On va ordonner, il faut ordonner sur eux pour le fixer sous Jésus. Faut yeux fixés sur Jésus. Josaphat, ça l'a fait. Dieu t'a fixé sur Jésus. Dieu t'a fixé sur Jésus. Dis Seigneur, Seigneur, mes yeux sont sur toi. Seigneur, Seigneur, Seigneur, Dieu, c'est sous vous lié. Dieu, Dieu, c'est sous vous lié. Dieu, c'est sous vous lié. Moi crois dans où, moi crois dans où, moi crois dans où, moi crois dans où. Où dit bataille là-bas pour moi, où dit bataille là-bas pour moi, où dit bataille là-bas pour moi. C'est pour l'éternel lié. Acclamez le Seigneur, alléluia, gloire à Dieu, merci Seigneur. Merci Seigneur, gloire à Dieu, merci Seigneur. Merci Seigneur, venez en bas de son bagaille. Même là où pas capable. Ou pas de ressources. Toutes ressources sont épuisées. Même les toutes ressources sont épuisées. Ou fini. Ou pas qu'à faire rien encore. Ou faible. C'est à ce moment-là la puissance de Dieu commence. Dis amen. C'est à ce moment-là, bon Dieu. Maintenant, mes puissances s'y embranlent. C'est à ce moment-là, bon Dieu. Maintenant, il dit non. Maintenant, qu'on y a, il bonne place. Maintenant, il fait toute saleté qu'a fait. Maintenant, qu'on y a, prend place. Maintenant, l'éternel prend place. Il envahit l'espace là. Dis amen. Oui, il envahit l'espace là. Il prend place dans la situation. Situation pas arrêtée parce que l'éternel prend place. Prend place. Prend place. L'éternel prend place. Mais nous-mêmes, on dit ça impossible. Tout le monde qui est en nous dit ça impossible. Tout le monde dit faire l'autre bagaille. Tout le monde dit ou Et bien là, on dit l'impossible, c'est à ce moment-là l'éternel dit maintenant l'impossible. Mais si tout le monde dit l'impossible, maintenant l'éternel dit l'impossible. L'éternel dit l'impossible. Parce qu'on crie à l'éternel. Parce qu'on dit le sans force. Je lève mes yeux vers l'éternel. Tu me viendras le secours me vient. Qui a fait les cieux et là? Amen. Bien-aimé, Gédéon, parle dans l'armée. Gédéon, pour un paquet des milliers d'hommes. Pour la veille, il dit non, je ne vais pas tout le monde. Je ne vais pas tri, je ne vais pas tout le monde. Tout le monde. L'éternel ne va pas faire gloire à la paix à personne.
tout ça l'Éternel fait, c'est pour gloire. Non. C'est pour qu'il y ait une gloire. Ou quand ça fait stratégie, ils ont en bas où il va marcher, c'est parce que l'Éternel est limité à une gloire. L'objectif de mon Dieu est difficile pour tout le monde entraîner à fort. Dis Amen. Dis Amen. Son vérité liée. Il dit, bon Dieu va quitter les potes pour entraîner à faire. Bon Dieu va quitter les potes pour loger même à où. On dit que les frères ont grand pile d'argent là. Ils connaissent comment mieux m'a dégradé. M'a gagné. Il va m'occuper même. Eh bien, c'est l'Éternel qui fait le occuper. L'Éternel voulait que Dieu fixe sous lui seulement. Maintenant, 32 000 hommes. J'ai dû en prendre 32 000 hommes. 32 000 hommes. L'Éternel réduit 32 000 hommes, 32 000 hommes à 300 hommes. Vous comprenez qui ça? Parce que bon Dieu n'est pas capable de servir à l'homme. Dis Amen. Bon Dieu veut servir avec vous. Dis Amen. Bon Dieu veut que vous instrument dans même. Dis Amen. Pour instrument dans mon Dieu. Parce que bon Dieu veut servir avec vous. Bon Dieu va le servir avec son moulin. C'est avec vous, bon Dieu veut servir. Retourne en position. À 300 hommes, Gédéon bat toute nos armées. Voilà les yeux fixés sur mon Dieu. Maintenant, puisque Gédéon, Josaphat, te fait cette prière, bon Dieu pour répondre à la prière. Josaphat, ça me tire la donne, c'est que il dit, ne craignez point. Il dit pas la prophète Jacaziel, défolil, Jaziel. Ne craignez point, car ce ne sera pas vous qui combattrez, ce sera Dieu. Dis Amen. Amen. Ne craignez point, ce ne sera pas vous qui combattrez. Qui combattrait, ce ne sera pas vous qui combattrez, mais ce sera Dieu. Acclamez le Seigneur. Le Seigneur retire nos batailles là. Ouvre l'entrée la donne. Le Seigneur retire nos batailles là. Retire corps, frère. Retire corps, seul. Ou pas qu'à faire une bataille ça. Bataille ça, c'est pour l'été. Bataille ça, Marou qui va aller marcher l'église. Bataille ça, madame, vous parlez marcher l'église. Bataille ça, Timoun, vous parlez marcher l'église. Jeune garçon ça, qui ouais ses drogues. Jeune garçon ça, qui ouais ses armes. Jeune garçon ça, qui ouais ses gangs pour l'entrée. Bataille ça, pas pour vous, c'est pour l'éternel lié. Bon Dieu, pour le mettre dans la gagne. Jeune puissant qui a bon problème, non? Bon gagne. Marou qui a bon problème, bon Dieu, mettre dans la gagne. Madame qui a bon problème, bon Dieu, mettre dans la gagne. Maintenant, c'est pour vous. C'est pas vous qui combattrez, c'est moi. Ce sera moi. Oh, quelle assurance! Donnez-moi quelle assurance! Fais mes yeux. Dis, Seigneur, assurez-moi. Seigneur, assurez-moi. Seigneur, assurez-moi. Seigneur, assurez-moi. Seigneur, assurez-moi. Seigneur, assurez-moi. Seigneur, assurez-moi. Seigneur, assurez-moi. Seigneur, besoin d'assurance. Seigneur, besoin d'assurance. Seigneur, toi, gloire. Seigneur, toi, cri, Seigneur. Toi, humiliation. Toi, mépris. Seigneur, assurez-moi. Maison assurance. Comme qui besoin assurance matin là. Non mais mon Dieu. Comme qui besoin assurance matin là. Comme qui besoin assurance. Bien-aimés, et la situation est. C'est mon Dieu seulement qui t'a dit un mot. C'est mon Dieu seulement qui a bon assurance. C'est mon Dieu seulement qui t'a vu une frappe d'eau. Qui dit moi là, moi pas la guerre, moi pas abandonner, moi pas chôme la guerre. M'assurer que.
ma baveur jusqu'à la mort, dit Amen. Et c'est vrai la baveur. Mais demain, qu'elle va me vivre. Qu'elle va me vivre. C'est extraordinaire. Qu'elle va me vivre. Mon Dieu, pas je m'abandonne. Même si j'ai 10 ans, 17 ans, 20 ans, mon Dieu, pas je m'abandonne. Non. Il va jamais abandonner mon. Il va jamais abandonner mon. Mais à travers ce verset, ça m'a dit, fais-moi comprendre. Une parole prophétique qui doit changer la situation dans ma tête, on dit Amen. Je dis une parole prophétique qui doit changer la situation dans ma tête. Sous prêt au cas de recevoir. Bon parole prophétique à la manière de Jaziel. Bon parole prophétique qui a prononcé, préparez le corps pour recevoir. Préparez le corps pour attraper. Pas quitter le tomber à terre. Matin, il faut attraper. Matin, il faut prendre. C'est pour vous lier. Pas quitter l'autre monde prendre. C'est pour vous lier. Pas rater occasion ça matin. Pas rater occasion matin. Pas rater occasion matin. Cette parole prophétique va changer le champ de bataille. Ce champ de bataille, là, connaît un changement extraordinaire, radical. Mais au même cap, là, bétonneau. Parole, ça a été changé. Conception, Josaphat. Complètement. Josaphat, t'es dans peur, t'es dans frayeur. Et puis, qu'on y a, ouais. Josaphat, pour aller camper. Comme un homme solide qui a fait un discours. C'est extraordinaire. Et après parole ça, tout le peuple là commence à chanter, commence à louer. C'est extraordinaire. Parce que il a déjà fait parole l'éternel confiance. Il n'y a pas de tristesse encore. Qu'on y a, c'est gloire à mon Dieu. C'est le louange. C'est extraordinaire. Je ne peux pas comprendre. Un monde malade, ou malade, ou dit un monde prier pour vous. Depuis qu'on finit de prier pour vous, pour croire que vous guérissez. Bien aimé, si vous ne pouvez pas prier pour vous, si vous ne pouvez pas croire que vous n'avez pas qu'à guérir, pas dit le prier pour vous. Il va bon pour vous. Je vous dis, priez pour vous, et puis le pose de la main, ou bien il est à distance, il déclare maladie à sortir, ou même pour commencer à louer le Seigneur. Amen. Ça fait là. Nous, nous fonctionnons à l'envers. Mon nom dit, mon nom est venu à dit priez pour lui. Maintenant, là, l'autre serviteur, l'autre pasteur dit, priez moi pour ma maladie. Et puis, là, les baconnés aux États-Unis, priez-moi pour mes maladies. C'est quoi cette affaire? Ou pas qu'on a rien? Ou pas qu'on a rien? Et à chaque miracle, Christ fait, il dit qu'il soit fait selon ta. Selon ta foi. Foi au joint. Oh! Vraiment, d'extrême importance, nos miracles, on va le recevoir. Même si vous m'intéressez toute puissance, bon Dieu même, descend là. Je regarde ça pour vous. Vous ne pas dire bon Dieu manque de puissance. Vous ne pas la foi. Et Christ est dans son pâle, tu es dans le quartier, il ne va pas affronter le miracle. Parce que vous ne pas la foi par rapport à ça, l'abdia. Eh bien, cette parole, ce matin, doit changer ta perspective, ta conception, doit renouveler l'intelligence. Et puis, ce soir-là, on va parler de tes mêmes bagages encore. On va répéter tes mêmes bagages. On va dire prier pour vous encore, prier pour vous, prier pour vous. Même si tu as fini de dire maladie, parti, allez déjà. Il va t'arrêter.
Mais la foi qui est belle, l'amour qui est belle, vous pouvez vous même pas lâcher la maladie, oui, oh, dans la révélation. C'est vous-même qui allez quitter la maladie, allez. Quitter la maladie, allez. Quitter la pauvreté, allez dans la vie. Quitter l'aller. Il faut quitter l'aller. Quand tu l'as senti, il faut quitter l'aller. Quitter tes mots, aller. Quitter l'aller. Il faut quitter l'aller. 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Une fois que le jeune espoir, ça, ils font un discours extraordinaire. Ils ont commencé à louer l'Éternel. Ils ont commencé à louer l'Éternel. Bien aimé, la louange est une arme de guerre fatale et létale. Là, on commence à louer, mets ton campé. Mets ton campé, s'il vous plaît, mets ton campé. 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Une parole qui dit. Gon parole qui dit, commencez à louer l'Éternel dans nos propres langages ou nos propres mots. Louez, louez, louez l'Éternel. Louez l'Éternel. Louez l'Éternel. Parce que la louange, je t'ai commencé sans beaucoup ouais, de façon concrète. Oh, non, yo, ouais. Yo, ouais, spirituellement. Yo, ouais, dans le spirituel. Moutaï, mes yeux, oui. Pour un problème, moi, bataille ou à ou gayenne. C'est l'Éternel qui gagne pour vous. L'Éternel a pris victoire pour vous-même. C'est l'Éternel qui prend victoire. Allez, prends victoire là, matin. 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Depuis il t'a fini de recevoir la parole là. 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Joseph a campé. Toute peur, toute frayeur. Parti aller. Et puis le campé le fait discours. Il dit on allait devant. Il commence à chanter. Il commence à louer l'Éternel. Parce que l'Éternel fait intervention dans les louanges. L'Éternel fait intervention dans les célébrations. L'Éternel fait célébration là. L'Éternel là, fait intervention là. Les mouna louer, les mouna bonne gloire, les mouna salmodier là, les mouna glorifier là. 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

Jésus-Christ, c'est salué, mais toujours en bonne santé, en bonne santé mentale, en bonne santé spirituelle, en bonne santé matérielle, en bonne santé financière. 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Et ne parle pas prononcer là, tu parles en bruit, c'est vrai. Nous sommes perdants, nous sommes perdants. Alléluia, tu vas entendre les paroles, ça y est. Alléluia, les définis dans les paroles prophétiques, ça y est. 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C'est du concret, c'est du concret, c'est du concret, c'est du concret. Continue, continue, le musicien. C'est du concret. Tout recul, tout recul, tout recul, tout recul, tout recul. 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Oui, oui, oui, oui. Que tout recule, que tout retourne dans la présence de Dieu. Toute bagarre qui est dans la foule qu'on va aimer. Nous recule les couignards. Au nom de Jésus, au nom de Jésus. Toute bagarre, toute bagarre. Si vous reculez, si vous reculez. 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L'Éternel plaça une embuscade contre les ennemis. L'Éternel plaça une embuscade contre les ennemis. Verset 22. L'Éternel, allez, copie. L'Éternel.

0: Holy Ghost stratège. 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La place embuscade. 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Il n'a plus l'autre. 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Bataille là-bas pour vous. Il dit c'est pour l'Ilier. Il dit c'est pour l'Ilier. L'éternel, place embuscade. L'éternel, place embuscade. Place embuscade contre les lieux. Place embuscade. Place piège. Piégez-yo. Piégez-yo. Piégez-yo. Piégez des mondes de Dieu. 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Merci Seigneur. Gloire à Dieu. 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Oui, moi dis, que valez ça. Je te vois vous transformer en valet de bénédiction de la vie. Amen. Merci Seigneur. Merci Seigneur. Vous êtes fatigué? Fermez les yeux. Vous êtes fatigué? Vous fatigué avec des situations qui perdurent? Vous priez? Vous criez? Vous pleurez? Vous le sentez dans le jeu? Le sentez dans le jeu? Je dis à l'éternel, Dieu ne crée point. Je dis à l'éternel, Dieu ne crée point. Cette bataille n'est pas à vous. Bataille, ça va pour vous. C'est pour l'éternel lié. Bataille, ça va pour vous, c'est pour l'éternel lié. Amen. Amen. Amen.
1: Amen.
0: Amen.
1: Amen. Amen.
0: 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Prends parole sur le pape Zia pour vous-même. Je finis, oui. 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Que toute peur soit brisée, c'est au nom de Jésus. Que toute peur soit brisée. Que toute peur soit brisée. Que toute frayeur soit brisée. Que toute frayeur soit brisée. Que toute frayeur soit brisée. Que toute oppression soit détruite. Que toute oppression soit détruite. Que toute oppression soit détruite. Que toute forteresse tombe maintenant. Que toute forteresse tombe. Je déclare les guérisons. Victoire surnaturelle dans la vie. Au nom de Jésus. Restauration. Restauration. Percée financière. Percée spirituelle. Au nom de Jésus. Au nom de Jésus. Bataille là-bas pour. Bataille là-bas pour. C'est pour l'Éternel. Amen. Et

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Ésaïe chapitre 14, à partir du verset 1er. Car l'Éternel aura pitié de Jacob, il choisira encore Israël. Et il les rétablira dans leur pays. Les étrangers se joindront à eux et ils s'uniront à la maison de Jacob. Les peuples le prendront et les ramèneront à leur demeure. Et la maison d'Israël possédera dans le pays de l'Éternel comme serviteur et comme servant. Ils retiendront captifs ceux qui les avaient fait captifs. Et ils domineront sur leurs oppresseurs. Et quand l'Éternel t'aura donné du repos, après tes fatigues et tes agitations, et après la dure servitude qui te fut imposée, alors tu prononceras ce chant sur le roi de Babylone et tu diras, « Et quoi, le tyran n'est plus. L'oppression a cessé. L'Éternel a brisé le bâton des méchants, la verge des dominateurs. Celui qui dans sa fureur frappait le peuple par des coups sans relâche, celui qui dans sa colère subjuguait les nations et poursuivit sans ménagement. Toute la terre jouit du repos et de la paix, on éclate en chant d'allégresse. » Moi, salut Radio Emmanuel, moi, salut Maison de Prière. 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Je dis à moi pour le parler, le bon Dieu fait grâce, c'est une grâce qui est inconditionnelle. 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La Bible dit comme ça que l'Éternel aura pitié de Jacob. L'Éternel aura pitié de Jacob, il choisira encore Israël. Ça veut dire, est-ce que c'est deux personnages différents ou bien c'est le même personnage, Jacob et Israël? C'est une seule personne qui a deux noms différents. Et pour quelle raison, bon Dieu, dit d'abord, il a pitié pour Jacob, l'a choisi Israël. Le nom de Jacob, c'est nom que maman, la papa, le Tebali, qui signifie le supplanteur. Ça veut dire son nègre qui a volé, qui a pris à faire moun, qui a supplanté moun. 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Non, pour suivre monsieur, même dans la bénédiction, c'est dégager, lui habiller en façon, et puis papa, bénir. Donc, lorsque l'Éternel dit, l'Éternel aura pitié de Jacob, ça veut dire pour action Jacob te commettre dans la ville, quand il arrive là, il n'est pas supposé arriver. Mais moi, je dis, bon Dieu, merci matin. Si Jacob va arriver dans la direction côté rivière, je dis à peut-être nous allons avoir Judas. Parce que des fois, bon Dieu bénit un monde, bon Dieu délivre un monde, ce n'est pas en fonction de monde. Mais c'est en fonction du plan qui est sur la ville par à l'autre monde qui descend de monde. Ça. Donc si nous avons bon Dieu délivré, il y a un mari ou bien un madame qui a bon Dieu délivré, ce n'est pas pour lui. C'est pour partenaire là.

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Ainsi la Bible dit que bon Dieu dit, j'ai pitié pour Jacob. Avait dit, l'individu qui était le Jacob là, s'il arrivait quelque chose dans la ville, c'est à cause que bon Dieu gagne pitié pour lui. Il va mériter ça. Maxime, est-ce que comment aime avoir aujourd'hui? Hein? Si nous allons entrer dans l'évangile, si bon Dieu est capable de permettre que l'Esprit descende sur nous-mêmes, c'est pitié bon Dieu qui est pour nous. L'Éternel aura pitié de Jacob. Maintenant, il y a une route où on prend. Bon Dieu ramène. Il y a une décision qu'on prend. Bon Dieu pas donné. C'est pitié bon Dieu qui est pour nous. Et si c'est plus meilleure personne pour qu'il y ait pitié pour vous, c'est l'Éternel. Parce que l'Éternel a pitié pour vous-même, la mettez-moi dans du feu pour vous. Et il dit que ça, qu'il choisira encore Israël. Le même personnage. Nous rappelons Israël, c'est le nom de bénédiction que l'Éternel t'a donné à Jacob. Le Jacob t'a rencontré avec Saint-Jean. Et puis, ils ont changé de nom. Ils avaient dit, même pour changer de nom Jacob, en Israël, c'est un combat. Parce que vraiment, lorsque le diable a décidé pour pas arriver quelqu'un dans la vie, même lorsque bon diable béni, c'est toujours un combat. Parce que le diable a fait tout ça dans le pouvoir. Pour le voir que, pour qu'il abandonne, pour qu'il quitte ça, que matin, il dit au monde, félicitations. Malgré tout ça, traversé. On continue à vivre dans la volonté de Dieu. On pas abandonner, on pas quitter. Parce que tout ça qu'on a rencontré des difficultés, c'est moyen que le diable a utilisé pour voir s'il était capable. Faut décourager pour abandonner, pour quitter. Mais il va s'arriver. Et c'est pour raison ça maintenant. Même dans la présence, mon Dieu, vous voulez suivre. Mais Jacob résistait. Comme Mathieu m'a pendant pile mon cap côté Mathieu résistez pas abandonner pas quitter. 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Et l'Éternel aura pitié choisira encore Israël. Avait dit même soit Israël allé, l'Éternel parle parce que dans Romains 11, verset 29, il dit, Dieu ne se répond pas de son appel, ni de ses dons. À son texte qui est en pile importance, Dieu ne se répond pas de ses dons, ni de son appel. Ah, vous dit. L'or est bon Dieu et l'homme. L'or est bon Dieu investi dans le monde. Il va relever un monde parfait, mais il relève un monde qui obéissant. Et ça fait, à mesure qu'on cherche la perfection, c'est à mesure que bon Dieu a gardé les tomberies. Jésus-Christ dit dans Matthieu 5, verset 48, soyez donc parfaits comme votre Père Céleste est parfait. En quelque sorte, Jésus-Christ veut vous dire que pour nous avons un idéal de perfection. Ou pas besoin de quatre comme papa qui est dans le ciel. Les pas papa qui est dans le ciel, pas qu'on est péché. C'est bon Dieu que Dieu n'a pas de commencement, n'a pas de la fin. Et c'est comme ça que bon Dieu est même ton idéal là-haut. Pour Isaac fait le vrai idéal là, parce que même lorsqu'on n'a pas accompli à la lettre ça, bon Dieu là, au moins, on a un objectif dans la vie. Et ça n'a pas empêché aussi qu'on vive dans la dépression. Lorsqu'on a un but, un objectif, Isaac fait, on a travaillé pour ça. Ainsi, ma bien-aimé dans le Seigneur, bon Dieu dit, c'est pour nous un idéal de perfection. Regardez bon Dieu pour un ciel là, qui vient fonctionner comme ça, ou c'est petit, je dis, pour arriver dans un niveau de perfection élevé aussi. Eh bien, frère Maxime dans le Seigneur, bon Dieu dit, m'a choisi Israël encore. Alors, l'Elisa, ce n'est pas Israël en tant qu'individu, mais c'est les 12 tribus d'Israël. Les descendants d'Israël, parce qu'Israël mourit déjà.
Mais elle dit, ma vraie, prenne deux sandales encore. Ah, Mathieu, il y a un grand monde, il a pensé que dans le niveau que tu es arrivé à bon Dieu, oublié. Et c'est là que parfois, il a pensé dans le niveau que tu es arrivé à bon Dieu, oublié. Maintenant, bon Dieu va le recommencer ensemble avec toi encore. Et c'est maintenant ça. Bon Dieu va le réhabiller. Bon Dieu va le remettre sur les pieds. Et cette fois-ci, bon Dieu prend le bon aux capacités. Quel que soit ça qui vient devant, vous ne pouvez pas renverser encore. Quel que soit ça qui campe dans la vie, vous ne pouvez pas renverser encore. Est-ce que bon Dieu a fait ça matin? Est-ce que bon Dieu a pris décision pour le retirer dans l'état de délabrement spirituel qu'il y a pour le recommencer ensemble avec vous encore? Que c'est l'esprit de conviction ce matin. Que mon Dieu entre dedans pour le faire connaître ou pas mourir dans la condition que tu y as. Mon Dieu va le réélever ou encore va le réétablir. Bon, le bon Dieu dit qu'il y a pitié pour Jacob. Il dit qu'il a choisi encore Israël. Troisième promesse que mon Dieu fait, il dit qu'il les rétablira dans leur pays. Il les rétablira. Bien-aimé le Seigneur, si on bagaille que bon Dieu voulait qu'il y ait dans la parole, parce que bon Dieu agit avec Israël, et puis la Bible fait comprendre que bon Dieu fait Israël plusieurs promesses, ou bien il y a plusieurs alliances avec Israël. Il y a plusieurs alliances avec Israël. Et ce qu'on est, il y a deux alliances, il y a trois alliances que bon Dieu fait avec Israël. Dans quelle que soit circonstance israélienne, bon Dieu a retourné une journée. Première alliance que bon Dieu fait avec Israël, il est dans n'importe quelle condition, bon Dieu a respecté, c'est l'alliance abrahamique. C'est une alliance qui est inconditionnelle. Il avait dit, il n'y a pas de condition qui peut permettre que l'alliance a échoué. Et bien ça, Isaac fait ouais que juif là, même s'il est chrétien, même s'il n'est pas chrétien, l'a circoncis. Parce que, Isaac Faroué, Paul, il va quitter Timothée circoncis, mais le pape quitte Tite circoncis. Pour qui ça? Et parce que Timothée a un parent qui est juif. Ainsi, bien aimé dans le Seigneur, la théorie de remplacement des juifs sont bagailles qui est impossible. Le peuple juif n'a pas qu'à remplacer dans la présence de Dieu. Jamais. D'ailleurs, bon Dieu montre nous là, dans Ésaïe chapitre 14, il a révélé Israël encore. Avez-y, là où bon Dieu dit un bagaille, il va dire pour un an, pour deux ans, pour trois ans, bon Dieu dit pour l'éternité. Et ça fait Jésus-Christ dit, je serai avec vous tous les jours jusqu'à la fin de ce monde. Est-ce que quoi ou même cap coutume la présence, bon Dieu, dans la vie? Même si vous avez des moments difficiles, bon Dieu avec vous. Deuxième alliance que bon Dieu fait avec Israël, c'est l'alliance davidique. Ça veut dire, tu dis David, a toujours un monde sous le trône. Et chaque fois, ouais, même lorsque le royaume d'Israël est détruit, mais il y a un monde sous le trône de David là. Dans Luc chapitre 1er, à partir du verset 31, il dit, il sera grand. Il dit, le Seigneur Dieu lui donnera le trône de David. Il règnera sur la maison de Jacob éternellement. Il avait dit, le règne de Jésus-Christ, il va terminer lorsque Christ quitte la terre. Il dit, il règnera éternellement. Ça vient rencontrer sa bon Dieu, dit David, ou a toujours eu un monde sous trône. Le royaume du Nord est détruit. Les dix tribus du royaume du Nord ils disparaissent. Mais Israël, Juda, dans la race côte David Sotia, il règnera sur la maison de Jacob. Donc même lorsque les Juifs n'ont pas tellement d'accord, l'avenir de Jésus-Christ comme le Messie, ce n'est pas grave. Jésus règne pareil. Il règne sur eux. Parce que bon Dieu n'a pas besoin qu'on d'accord avec lui, qu'on pas d'accord avec lui. Sans où est bon Dieu qui est pour faire la fête quand même. Et nous-mêmes qui besoin d'approbation, les hommes.
Si un tel pas d'accord, nous ne sentons bien. Bon Dieu a besoin d'approbation les hommes. Parce que bon Dieu a besoin de conseil dans le même monde. Bon Dieu n'a pas besoin de mon Dieu pour qui ça pour le faire. Les grands mondes, ils font ça le vle. Et ça fait, lorsque bon Dieu décide pour mon bagaille, que mon content, que mon pas content, sont décisions personnelles de la part de Dieu. Vous pensez, si bon Dieu a pris conseil, ou t'a béni, si bon Dieu t'a pris conseil, même lorsque bon Dieu a pris conseil, dans mes mamans, dans mes papas, selon parole que vous t'a dit, bon Dieu, ou pas t'a béni. 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Sans besoin de tomber dans mais, c'est si c'est là, c'est là. 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Les hommes d'eau pour avoir un diagnostic dans le monde. Si vous n'avez pas dit en rien de lui, si vous n'avez pas fait hypocrisie, et que vous connaissez le monde, ça, il ne va faire aucun impact dans la vie, vous ne pouvez pas faire hypocrisie. Vous ne pouvez pas connaître, vous ne pouvez pas connaître. C'est assez simple. Dans la vie, il n'y a jamais essayé de détruire les gens, de graser les gens. On récolte ce qu'on a semé. Au lieu d'arriver dans une position pour graser les gens, pour détruire les gens, je ne sais pas. Mandons l'autre monde. Juste pour ne pas faire, pour pas faire hypocrisie. Si vous ne pas sentir ou pas à l'aise à ce qu'on dit des gens, non, je ne sais pas. Mais si vous décidez pour parler des gens bien, parlez bien jusqu'à la fin. Pour qui ça? Pas de monde qui est parfait. Pas de monde qui est parfait. Mais ça, qu'on peut le dire, c'est au mec qui va laisser détruire le monde, etc. Des fois, le monde dit, mais il dit plus de bagaille négatif que de bagaille positif. Ainsi, mes bien-aimés dans le Seigneur, Jésus-Christ, il a descendu sur la terre comme moi. Que vous d'accord, que vous pas d'accord. Jésus-Christ, Dieu maintient. Et ça fait une bonne nouvelle pour Mathieu. 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Eh bien, comme accepte le Seigneur, troisième alliance que bon Dieu fait avec Israël. C'est l'alliance de la terre. Et chaque fois, ouais, malgré Israël fait 2000 ans, il a quitté Jérusalem, il est retourné. Il n'y a pas de monde qui habite Israël de York pour tout le monde. Pour tout le monde, même genre, bon Dieu, je m'a retourné dans la possession territoriale. C'est ça, bon Dieu. Après 2000 ans, frère Maxime dans le Seigneur, 2000 ans, pas 2000 jours, non. Il va 2001, non. 2000 ans. 2000 ans, ce n'est pas qu'il a fait. 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Et comme si ce n'est pas qu'il a les éloignés, il n'a pas parlé de l'indépendance d'Haïti. 2000 ans, bon Dieu a restauré Israël dans son territoire en 1948. Malgré qu'il ait des hostilités sévères, pays qui environnait le lieu, il fait plusieurs tentatives. Il y a ce cas de tuiles, la guerre de 6 jours. Il y a ce cas de tuiles, Israël campé ferme. Ça prouvait que lorsque bon Dieu bon bagaille, même si quelqu'un qui avait retiré la main, bon Dieu a kembé. Et ça, ou bon Dieu réservé pour. Pas que mon gars volé. 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Là où mon gars fait une action, il t'a assemblé la main, mais bon Dieu a récupéré le bas. Eh bien, vraiment, accepte le Seigneur. La possession de la terre, c'est un élément clé dans l'alliance Israël avec mon Dieu. C'est un élément clé. La possession de la terre, c'est un élément clé. Mais mon Dieu a posé Israël en condition. Et Israël, sous obéissant, l'a continué à posséder la terre. Sous obéissant. Parce que une bagaille nous toujours passé. Nous prenons bon Dieu comme acquis. Et bien ça, assez bon Dieu. Comme Maxime dans le Seigneur. 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Ah, vous l'avez dit. 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
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Rends-nous incapables, impuissants devant les circonstances de la vie. 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Au nom de Jésus-Christ, moi je chasse dehors. 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
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Prédominante parmi les cultures du monde. Mais ça le dit, les peuples les prendront et les ramèneront à l'arc de mer et la maison d'Israël les possédera dans le pays de l'Éternel comme serviteurs et comme servantes. Ils retiendront captifs ceux qui les avaient fait captifs et ils domineront sur les oppresseurs. 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Et des fois, vous sentez, vous avez fait des dégâts. Vous avez fait des dégâts. Parce que vous êtes sous la pulsion de mauvais esprit. Il n'y a pas le cerveau, il n'y a pas le tête. Vous ne pouvez pas faire ça pour faire. Eh bien, matin.
m'a répété parole sa sous. Même Jean bon Dieu dit, il retient de captifs ceux qui les avaient fait captifs. Et ils domineront sur les oppresseurs. Ils retiennent nos captifs. Ceux qui les avaient fait captifs. 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Si vous quittez lousse, il va le reprendre force. Il le reprend encore, il beaucoup très difficile pour qu'il sorte dans sa croix traversée. 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Il fait connaître que pour arriver quelque chose dans la vie, mais on distance sur bord, on pas aller au-delà de lui-même. 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Parce que bon Dieu, il prend le bord. Autorité sur eux. 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Quel que soit ça campé devant Jodia. Il doit l'intimider ou pas l'intimider. D'ailleurs, mon frère, proclamation sans ensemble avec Matthieu. Pour l'ennemi en pas connaît, c'est pas en blague, c'est pas en jouet. C'est une décision qui saute dans le ciel, Jodia. Et depuis que je commence ensemble avec nous, bon Dieu, ça ou la fin pour Israël là. Il n'est pas basé sur la repentance d'Israël. C'est une décision souveraine. Parce que bon Dieu connaît que dans le futur, l'elfe, c'est que des bagailles bon Dieu fait pour nous-mêmes. Sans honte, pour ta sans honte, on ne va pas tromper bon Dieu encore. 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Parce que vous venez goûter ça que le bon Dieu a. 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Tout l'esprit ancestral, qui a permis des mondes. Jésus levé, campé, je dis. Il dit assez, c'est assez. Il a fait une intervention magistrale dans la vie pour démontrer que. L'ennemi n'est pas assez puissant, j'en pense. Il n'est pas assez pouvoir, il n'est pas assez autorité, j'en pense. Et bon Dieu a créé un périmètre de sécurité pour aujourd'hui. Pour jamais, il va venir mettre deux comme ça encore. Femme ça, qui m'a parlé ensemble avec les matins, avec tout l'autre monde qui sentit, ils ont entravé par des esprits ancestraux. On va faire proclamation ensemble avec moi. Bon Dieu va le faire mettre en captivité. Et bon Dieu va le faire dominer sur eux. Dis ça ensemble avec moi. Par la puissance du sang de Jésus-Christ ce matin. Au nom de Jésus-Christ Nazareth. Depuis c'est l'esprit. Capé Médem. Il empêche de vivre la bénédiction de Dieu pleinement. Maintenant, au nom de Jésus-Christ, je chasse dehors. Malédiction ancestrale. Mauvais esprit ancestral. Maintenant, Jésus chasse dehors. Quelle que soit force visible ou invisible. Il est constitué comme obstacle pour empêcher la vie d'aller mieux. Maintenant, le Saint-Esprit chasse dehors. Levez-moi, bah, bon Dieu, glance avec moi. L'ennemi a ébranlé.
l'ennemi en paix. Gloire à Jésus de Nazareth. 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Recevoir la délivrance. Que mon Dieu maintenant dans le territoire maintenant. Que mon Dieu place au côté de la supposée placer. Guérison au nom de Jésus. Guérison au nom de Jésus. Guérison au nom de Jésus. Guérison au nom de Jésus. Délivrance. Quel que soit le monde qui a écouté matin, qui était affecté par un mauvais esprit, qui empêchait que la voie avance. Quelle que soit la barrière que l'esprit a été constitué pour matin, je viens ensemble avec moi. Nous avons chassé le Kounia. Et c'est pour mon Dieu faire route pour passer comme il faut. Gloire à Jésus! Disons ensemble avec matin. La Bible dit, si quelqu'un est en Christ, c'est une nouvelle créature. Les choses anciennes sont passées, voici toutes choses sont devenues nouvelles. L'ennemi n'a pas qu'à jouer sur quelque chose maintenant. Pour l'empêcher qu'on gagne victoire comme il faut. L'esprit de dépendance à l'alcool. L'esprit de dépendance à l'alcool. L'esprit de jouer. Parce que quand mon gars coutume là, il n'y a pas qu'à tout jouer, il veut de jouer. Si vous n'avez pas de jouer, vous avez joué petit tout. Et vous nous salons frisage, vous faites une promesse ce matin. Et c'est pour vous connaître. Moi et ma maison, nous servirons l'Éternel. C'est pour mon Dieu, mettons un périmètre de sécurité autour de petit tout. Quel que soit ça, l'ennemi a été planifié. Pour mon Dieu, chasser, enlever, retirer, éliminer. Matin. Quel que soit l'esprit que tu as voulu déjouer, Timoun. Quel que soit l'esprit que tu as voulu voyer, Timoun, dans le vagabondage. Quel que soit l'esprit que tu as voulu faire, Timoun, vivre dans la rébellion. Maintenant, au nom de Jésus-Christ, ça s'arrête. Nous chassons dehors. Dehors. L'esprit de rébellion. Il a voulu qu'un bébé petit monde en captivité. Jésus chassé dehors. L'esprit de rébellion, Mathieu. Tout mauvais esprit que tu as voulu passer de famille en famille. Il a voulu qu'un bébé monde en captivité, Mathieu. Jésus chassé dehors. Gloire à Jésus. Disons ensemble avec Mathieu. Tout l'esprit ancestral. Qui sont dans l'ancêtre matin. Qui sont en bas pied bois, en bas de l'eau. Quel que soit côté où tu es déposé le matin. Café va et vient pour venir m'aider ou la caille. Mauvais esprit, violeur de nuit, violeuse de nuit. Gloire à Jésus. Appendez au monde matin. Qui a expérimenté cette situation de violeur et violeuse de nuit. Côté côte ton gré, ou a fait sexe la nuit. Et les consorts sont tous souillés, sont tous sales. Sont tous souillés, sont tous sales. Ma part de Kounia. Mais demain, on côté sont tous concernés. Et décrété, pas qu'il n'y a aucune force maléfique. Qu'a vienne coucher avec quoi soit. Ton corps appartient à l'Éternel. Et si vous mariez, la Bible dit corps, madame, corps, mari, appartient à l'un l'autre. Vous avez décrété ensemble avec Mathieu que vous ne pouvez pas partager relation sous mari déjà. Vous ne pouvez pas partager relation à aucun autre monde encore. N'endormi comme l'ange éclair. Et que à partir de maintenant, divorce la consommer avec quel que soit l'esprit qui a permis d'eau la nuit. 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Fais déclaration ensemble avec moi.
du mauvais esprit, violeur ou violeuse de nuit. Maintenant, quelle que soit la façon, vous venez m'aider, décréter par la puissance du Seigneur Jésus-Christ, le Saint-Esprit chasseur dehors. Levez-moi en bas et bon Dieu glance avec moi. Le Saint-Esprit chasseur. Le Saint-Esprit chasseur. Il va venir m'aider encore la nuit. Il va venir m'aider encore la nuit. Jésus chasseur. Jésus chasseur. Dehors. Levez-moi en bas et bon Dieu glance avec moi. Dis bon Dieu merci. Célébrez, louez l'Éternel. Glorifiez le nom du Dieu Tout-Puissant. Guérison. Délivrance ce matin. Quelle que soit force maléfique, visible ou invisible. Jésus, mettez dehors. Jésus, mettez dehors. Il y a un monde qui a écouté le matin. Ah, pas de attendre l'émission à faire proclamation. Et comme si vous sentiez ou que vous avez vomi. C'est preuve que matin, si ton cas, si vous avez subi maltraitance dans mes violeurs et violences de nuit, c'est que vous déposez quelque chose en dedans. Que l'Esprit, bon Dieu, rabouille. Vous déposez quelque chose en dedans que bon Dieu voulait enlever, Kounia. Donc, si vous ressentez, vous voulez vomir, par haut ou bien par bas, va faire réticence. Bah, bon Dieu, la pleine capacité pour l'utiliser de manière exceptionnelle. On allait ensemble avec Mathieu. Déclarez ensemble avec Mathieu. On a que Mathieu, si vous sentez, bon Dieu, vous voulez faire vomir, c'est une bénédiction qui a lieu. C'est une grâce que bon Dieu fait. Quel que soit poison côté, l'endormi comme l'ange clair matin. Les carottes sont cuites. Bon Dieu chasse l'ennemi. Il boit la liberté comme il faut. Maintenant, mauvais esprit qui a persécuté mon. Dans quelle que soit sphère de la vie, Jésus chasse dehors. Levez-moi pendant que mon Dieu a chassé mauvais esprit sous. Voilà que mon Dieu a retiré en bas pouvoir maléfique matin. Regardez la gloire de Dieu qui a manifesté dans la vie. Regardez Jean l'esprit, mon Dieu a manifesté dans vous. Recevoir la guérison. Recevoir la délivrance. Gloire à Jésus. Il y a un monde qui a une chute de cheveux drastique. Du jour au lendemain, ou a été ou les cheveux sont tombés. Parce que ce n'est pas ce qui s'est passé. Parce qu'il n'y a aucun signe précurseur qui t'a annoncé que vous avez un problème ça. Parce qu'il n'y a pas de problème dans la vie. Il y a des pressentiments qu'on gagne qui vient simplement venir à la, qui vraiment venir à la manifestation. Mais ce n'est pas ton cas. Ils ont fait un sentiment complexé. Et demain, c'était tout matin. Même Jean, cheveux, ça a été tombé de manière rapide. Ces mêmes gens aussi, bon Dieu, permettre qu'ils retournent de manière rapide. 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Parce que, quelle que soit la façon, ils veulent essayer de défigurer. Bon Dieu, va quitter ça arriver. 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Mais demain, c'est tout matin. Et commandez ça avec véhémence matin. Faut l'ennemi en connaître à la terre. Dis ensemble avec moi. Dis par la puissance du sang de Jésus ce matin. M'a décrété. Le Saint-Esprit couvrime de la tête aux pieds. Quel que soit cheveux que tu es tombé dans la tête.
Le Saint-Esprit récupéré. Moi recevoir la délivrance. Moi recevoir la délivrance. Ah, mon Dieu, glance avec moi. Ma plus dernière version ensemble avec vous. Après ça, je continue de prier ensemble avec vous maintenant. Parce que verset ça, lit bon, comme dans l'île ensemble avec vous. Verset 3. Il dit, quand l'Éternel tournera, tu auras donné du repos. Après tes fatigues et tes agitations, et après la dure servitude qui te fut imposée, alors tu prononceras ce chant sur le roi de Babylone. Et tu diras, et quoi tyran, et quoi le tyran n'est plus, l'oppresseur a cessé, l'oppression a cessé. T'as dit ça, m'dou? Ça comme l'hiver, c'est ça ensemble avec nous, c'est parce que des fois, nous allons finir de livrer, nous allons essayer de faire quelques exercices qui pour soit retarder ou annuler. Nous allons finir de livrer. Il dit, là, l'Éternel finit bon repos. Il y a des circonstances, il y a des situations, il y a des bagages qui ont traversé, même si nous parlons la prière avec lui. On va qu'on en position, on va qu'on en condition. Est-ce que mettre des sabots? Il y a des conditions la vie où il y a. Il y a des circonstances qui ont traversé. Il y a des façons de retrouver. On va qu'on en faire confrontation. C'est vous assurer d'abord que ça, bon Dieu, fait à la fin, et puis après ça, qu'on y a pour aller des confrontations. Il m'a beaucoup plus loin ensemble avec vous. Il y a des délivrances où ce type bon Dieu a fait pour vous-même. Il va finir arriver en application. Même les gens qui ont un problème, on va laisser prier ensemble avec lui. Et c'est déjà juste, on va connaître ça qui est arrivé. Parce qu'il va connaître l'homme. On va jouer un repos. Lorsqu'on joue un repos, bon Dieu stabilise. Lorsque senti dans vous-même, ou ap pour capable faire quelque chose, pour fonctionner. Mais c'est grand ministère qui va le faire. On va le faire du bien pour les autres. En même temps aussi, on va tirer mal les sous. Et ça que bon Dieu dit à Israël, lorsqu'on joue un repos, après tes fatigues et tes agitations, après la dure servitude que t'es fait imposer, l'on finit un repos. L'on sorti que toute bagaille finale est bien. Alors, on va prononcer chansa sur le roi de Babylone. Le samedi, il n'est pas même mal devant le roi de Babylone. Parce que, même tout bagaille, on a fait avec le monde spirituel. Et diable connaît l'on prie à club après. Est-ce que vous ça, Mathieu? Diable la connaît, lorsque délivrance sous fin accompli, et bien, lorsque aussi il y a quelques bagailles qui pouvaient faire qu'on arrive dans la pleine application de ça, bon Dieu, vous le faites. Et ça que Mathieu, vous même qui écoutez, qui a participé dans l'émission, commandez Mathieu, ensemble avec moi. Il y a des bagailles que bon Dieu n'a pas fini faire pour vous-même, vous allez laisser publier dans la rue. On va lâcher compte aussi. Restez tranquille jusqu'à ce que bon Dieu mette honnête. Jusqu'à ce que bon Dieu mette honnête. Et bien ça. Et ça que bon Dieu dit Israël. Pas qu'on dit ou à Babylone, non rien. Jusqu'à ce qu'on finisse reposer, ou arriver la caille, ou stabiliser. Pendant la caille, on met cet échange contre lui-même. Dit le tyran n'est plus. L'oppression a cessé. L'Éternel a brisé le bâton des méchants, la verge des dominateurs. Celui qui, dans sa fureur, frappait le peuple par des coups sans relâche. Celui qui, dans sa colère, subjuguait la nation et poursuivit sans ménagement. C'est que nous avons fait une main, frère, et dernier monde pour moi. Et ça fait. Et ça fait, on va me dire fatigué méchant. Méchant qui pour le persécuter, le persécuter. Mais qu'on a nié grand monde. L'Allemand, déjeuner avec Paul.

Monsieur David. David sortit dans la position de faiblesse. Lorsque monsieur t'a appelé à le combattre Chimé, il dit non, pas d'émission. Hein. Parce que la position que Miam sortit que la position de faiblesse, pas la bataille. Pas le voyer javelot, pas le voyer lance. Pas la bataille. Parce que la condition que Miam, c'est moins que mes têtes là-dedans. Et puis, ouais, besoin de bataille pour moi. David fait comme s'il ne comprenait pas. Lorsque David prend le mourir, Kounia, il dit à Salomon, réglez l'affaire, monsieur. Il dit à Salomon, réglez l'affaire, monsieur. Maintenant, c'est l'esprit d'une boum d'eau comme ça que. Des fois, il y a des circonstances qu'on y a. Il y a un combat pour aller mettre ce combat. Il faut apprendre assez de sagesse pour comprendre que des combats ont mené. Pour ne pas mettre combat sur le combat. Pas. Il faut demander qui sont à traverser. Ainsi, mes bien-aimés, le Seigneur, même quand vous écoutez, qui bougez ensemble avec moi. Je vais l'abri ensemble avec vous, Mathieu. Quelle que soit force visible ou invisible. Je vais camper pour combattre nous, Mathieu. Nous avons renversé par la puissance du sang de Jésus. Gloire à Jésus. Levez-moi, va bon Dieu, grand ensemble avec moi. Dis bon Dieu, merci. Pour l'intervention qu'il a fait, Kounia. Pour le miracle qu'il a accompli, Kounia. Il y a un monde, bon Dieu, a retiré la captivité. Il y a un monde, matin. Bon Dieu, pour le mettre dans un nouveau territoire. Il va l'investir. Quelque chose de spécial dans vous-même, je dis. Hein? Et bon Dieu pourra le permettre que les puissances nations qui tapent combattu. Les puissances qui tapent lutter contre vous-même. Bon Dieu pourra l'assujettir, anéantir, détruire, disparaître, effacer. Parce que bon Dieu pourra le faire cœur content. Lève-moi, bon Dieu, grand ensemble avec moi. Dis bon Dieu, merci. Et glorifier le nom de Dieu Tout-Puissant. Gloire à Jésus. Lève-moi, bah, bon Dieu, grand ensemble avec Mathieu. Délivrance au nom de Jésus. Délivrance au nom de Jésus. Délivrance au nom de Jésus. Mathieu, quel que soit côtoyé, depuis côtoyé, il n'y a pas fait affaire. Bon Dieu, j'ai retiré mon qui était en souffrance, ça fait 10 ans. Alléluia! Bon Dieu, j'ai retiré mon qui était en souffrance, ça fait 20 ans. 10 ans, 15 ans, dans quelque soit forme d'oppression qu'on a traversé maintenant. Mon Dieu, il faut changer de territoire. Changer de territoire. Il y a une femme qui a écouté là. Pour te faire un rêve, ou regain un serpent qui m'a donné dans le pied. Et puis après ça, ou regain douleur dans le pied, et puis a enflé. Mais des mains sous lui. Pendant que cet esprit a traversé tout un flux qui n'a pas pu et permettre que vous fonctionniez comme il faut. Disons ensemble avec moi. Il va à la puissance du sang de Jésus qui se maintient. Quel que soit côté, l'ennemi a témoigné. Principalement dans pied. Maintenant. Au nom de Jésus-Christ, ça s'arrête. Moi, chasse-le dehors. Gloire à Jésus. Gloire à Jésus. Levez-moi, bah, bon Dieu, glance avec moi. Dis bon Dieu, merci, Mathieu. Pour victoire, qu'elle bail pour délivrance, qu'elle éclate. Pour bénédiction, qu'elle dépose dans la vie, Mathieu. Quel que soit côté l'ennemi, en témoigné, Mathieu, le Saint-Esprit chasse dehors. Père, nous venons nous merci, Mathieu, pour délivrance qu'on va pas accorder chaque monde qui est entravé, je dis. Même Jean, vous avez retiré Israël dans la captivité. Vous avez compassion pour Jacob,

Ou de réélé Israël encore matin. Et en pile là, nous captons qu'on fait ça pour nous. Parce que nous n'avons pas de mérite. Mais ce n'est pas grâce qu'on fait ça pour nous aujourd'hui. Parce que si vous avez gardé dans qui nous avons boulé ensemble avec vous, vous avez viré devant nous. Mais Père, puisque vous êtes un bon Dieu qui est fidèle, vous êtes un bon Dieu qui est grand, qui est éternel. T'en prie, s'il vous plaît. Vous venez avec sang. Gloire à Jésus. Retirez-nous en bas bouche l'ennemi en Kounia. Et stabilisez-nous dans la présence. Nous connaissons l'ennemi en fait tout ça que nous pouvons aujourd'hui à Père. Pour le cas retirer de notre présence. Façon pour le cas joindre n'importe qui l'élevé. Mais ce n'est pas ça qu'a fait matin. Parce que tu fais une promesse, papa, avec nous tous les jours jusqu'à la fin de ce monde. Père, matin, il y a des gens, malgré un pays étranger, racine après les au côté où il y a. Mauvais esprit a fait voyage la nuit. Vous venez m'aider à chaque fois. Je vais raconter qui ça pour faire. Parce que chaque soir, Père, je réveille en Haïti. Malgré ça fait 10 ans, 15 ans, 20 ans, 30 ans, je suis dans un pays étranger. Mais chaque soir, je réveille en Haïti. C'est un signe, Père. C'est le corps physique qui est dans un pays étranger. Mais non mieux encore dans l'habitation. Même si l'ennemi n'a pas qu'à manger, il va gâtouiller. Il a empêché qu'ils vivent pleinement des bénédictions spirituelles qu'ils ont installées ou bien établies en dedans. Matin, Père, par la puissance du sang de Jésus-Christ, matin, nous allons couper lien ça. Lien ancestral ça. Lien familial ça. Matin qui empêche que nous vivions en repos dans la présence. Ainsi, papa. Et puis, c'est mon gars qui écoute la radio à côté. Il retrouve une situation où il y a un lien qui est rattaché en Haïti. Chaque soir, il rêve de un territoire en Haïti. Maintenant, je décrète au nom de Jésus-Christ Nazareth. Lien ancestral est brisé. Moi, proclamer matin par la puissance du sang de Jésus-Christ, au nom de Jésus-Christ Nazareth, tout lien ancestral qui kembe même monde de la captivité, le Saint-Esprit chasse dehors. Levez-moi, va bon Dieu, glance avec moi. On a que bon diable défait les liens ancestrales. Tout vieux pouvoir maléfique. Parce que mon cap garde là. Il a suivi action au microscope. Il y a des bagailles qui passent dans la vie. Même mon rêve qu'on a vu parler de sens avec vous. C'est que l'ennemi n'a pas abandonné ou vous. Il a espionné vous. Même lorsqu'on a payé étranger. Parce qu'il a fait tout ça que nous pouvons aujourd'hui. Hein. On va pas détacher des réalités spirituelles qu'on vit dans le pays, malgré dans le pays étranger que vous convertissez. Maintenant, quand la casse, chaîne la casse. À partir de Aswea même. On va prendre l'autre réalité de rêve. On va prendre la même situation encore. Bon Dieu, cassé en pile chaîne matin. Bon Dieu, enlevé toutes sortes d'obstacles, toutes voiles qui t'est marré. Parce que jeune fille qui a écouté aujourd'hui là, mauvais esprit voilé. Même si vous êtes présent, mais vous êtes absent. Parce que l'ennemi a retiré toute dimension de présence physique, spirituelle dans la vie. Maintenant, quelle que soit jeune fille qui a écouté aujourd'hui, mais jeune femme, qui a écouté aujourd'hui, qui n'a l'âge pour marier, pas qu'on a marié, et qui sentit une main invisible
qui travaille pour ça. C'est le meilleur jour que tu pas capable de prendre Radio Emmanuel, je dis. Parce que bon Dieu peut agir pour. Ainsi, Mathieu. Gloire à Jésus. Gloire à Jésus. Mesdames, sur l'estomac aux jeunes femmes. Ou même qui ont un soulier jaune dans le pied. Mesdames, sur l'estomac. Quel que soit voile que vous te mettez dans le visage. Parce que une jeune fille qui a pris la tente de blanc, vous bon manger chaque soir. Vous nourrissez. Et ça est beaucoup plus raide là, je dis. Il y a une dame qui a pris la tente qui subit une situation mari de nuit et qui fait infection vaginale. Marie de nuit qui fait infection vaginale. Et si tel est ton cas, et que vous faites infection dans la partie intime aujourd'hui, bah Jésus-Christ le pouvoir pour retirer toutes sortes d'infections qui t'avaient affecté. Gloire à Jésus. Bah bon Dieu, pouvoir ça, Mathieu. Par la puissance du sang de Jésus-Christ, Mathieu. Infection vaginale. Le Saint-Esprit chassé dehors. Mettez tes mains sur pas tient. Même genre. Mathieu, bon Dieu, passe dans l'onde là. La produit la délivrance. Et c'est comme ça le chasser infection la matière. Gloire à Jésus. Par la puissance du sang de Jésus qui se matière. Infection. Jésus chassé dehors. Infection. Au nom de Jésus-Christ, nous chassons dehors. Roger, bon bye, bon Dieu, gloire. Dis bon Dieu, merci, Mathieu. Témoignez la toute puissance de Dieu. Proclamez la gloire de Dieu, Mathieu. La droite de l'Éternel manifeste sa puissance. La droite de l'Éternel est élevée. Je dis à même, le Saint-Esprit chassait toute forme de maladie démoniaque, toute forme de maladie satanique, Mathieu. Jésus chassait dehors. Mathieu, mon Dieu a fait la délivrance, l'a changé mon territoire. Le territoire dans le monde spirituel a un paquet de valeurs, un paquet d'importance. Les bon Dieu change de territoire, les changeurs de position. Ça veut dire qu'il y a un pile monde qui a qui spirituellement tel en telle position, bon Dieu change de position. Il met en condition pour qu'on ait que la travail pour. Gloire à Jésus. Mathieu. J'en me suis dit tout à l'heure. Il y a un paquet de bonnes jeunes filles qui ont l'âge pour marier. L'ennemi en voile, l'ennemi en rend invisible. Je dis à voile la déchirer. Je décrète avec conviction par le sang de Jésus-Christ, au nom de Jésus-Christ, et voile la déchirer. Ils sont ensemble avec moi, Mathieu. Mon Dieu déchire voile là. Gloire à Jésus. Bon Dieu, déchire voile la matière. Ma bonne jeune fille, ça, qu'on y a, mettez main sur l'estomac. Gloire à Jésus. Quel que soit violeur de nuit qui a réclamé, comme si c'est madame Nico qui est dans le monde invisible. Non, lien brisé, matière. Lien brisé. Léon brisé, Mathieu. Gloire à Jésus. Répétez ensemble avec moi. Dis par la puissance du sang de Jésus-Christ. Au nom de Jésus-Christ.
quelle que soit force invisible qui t'a voulu rendre moi invisible. Maintenant, le Saint-Esprit chasseur dehors. Dis-moi, décrète mariage dans la vie personnellement. Décrète ça. Sur quoi dans le miracle? Bon Dieu a fait un miracle précipité pour. Il y a une demande de mariage dans 15 jours. Il y a une demande en mariage dans 15 jours. Et sur quoi? Que ou quoi, que ou pas quoi, bon Dieu a fait? Même si bon Dieu a décidé de retirer Israël dans la captivité malgré Israël, sans aucune promesse de repentance. Et c'est de si matin. Que ou pas quel, bon Dieu a changé de territoire. Bon Dieu a changé de position. Pour l'ennemi en cas qu'on est, que l'Éternel va abandonner. Levez-moi, bah, bon Dieu, gloire ensemble avec moi. Miracle, bon Dieu a pas accompli qu'on y a. Intervention divine. Maintenant. Par la puissance de Jésus-Christ, matin, quel que soit complot qu'a fait dans le monde invisible pour empêcher jeune femme de marier, quel que soit jeune femme, matin, qui branche AVM sur Radio Emmanuel, qui dans l'âge pour marier, qui a envie pour marier, qui va qu'on sollicite pour mariage, maintenant. Au nom de Jésus-Christ, démissez l'ennemi qui est un beau captif. Démissez force invisible qui empêchait qu'on paraît sur le terrain. Maintenant, au nom de Jésus-Christ, ça s'arrête. Nous chasseurs dehors. Jésus a fait miracle. N'a besoin de témoignage ça. Demande un mariage dans 15 jours. N'a besoin de nous. Le Seigneur a fait intervention ça. Et puis, on va témoigner. Bon Dieu a fait intervention spéciale, Mathieu. Bon Dieu a fait intervention miraculeuse. Les chaînes sont brisées. Les chaînes sont brisées. Pieds-bois, déracinés. Montagne déplacée. Chaîne brisée matin. Parce que matin, son émission de délivrance qui a lieu. Son émission de délivrance matin. Parce qu'il y a un pile de monde qui a écouté la matin. C'est monde pas bon Dieu qui est dans le territoire ennemi. Monde pas bon Dieu qui est. Il y a un monde qui a écouté la matin. Dans le territoire ennemi, c'est à cause de ce qui fait. Mais il y a mon gars côté en même temps aussi. Pour leur victoire, dans le territoire, ils ne m'ont pas fait rien pour ça. Dans l'un ou l'autre cas, matin, mon Dieu gonflé pour y être. La retiré dans quel que soit état côtoyé, dans quel que soit condition côtoyé trouvé au matin, mon Dieu a retouché pour y être. Pour le faire l'ennemi en connaît lié à la terre. Lève-moi, commence à dire, mon Dieu, merci. Parce que bon Dieu change le territoire. Les mêmes ont commencé à dire bon Dieu merci. Proclamez délivrance sur Kounia. Proclamez victoire Kounia. Quel que soit code qui te marie, dans quel que soit coteau, tu es captif matin. Code prison a ouvert. Il a brisé l'arc. Il a rompu la lance. Il a consumé par le feu les chars de guerre. Votre prison ouvert matin. Quel que soit côté où tu es encastré, que tu es serré au matin, bon Dieu, mets-toi dehors. Descends ensemble avec moi. Il va à la puissance du sang de Jésus-Christ. Au nom de Jésus-Christ, ça s'arrête. Quel que soit le système de prison, que l'ennemi a été metté. Pour empêcher qu'elle ne fonctionne.
Maintenant, prison écrasée. Jésus-Christ a brisé l'arc. Jésus-Christ a rompu la lance. Jésus-Christ a consumé par le feu les chars de guerre. Recevoir la délivrance. Recevoir la délivrance. Lisons ensemble avec Matthieu. Et au nom de Jésus-Christ, ça s'arrête. Quelle que soit tentative que l'ennemi a fait pour mettre captif, maintenant il y a un thème. Jésus libéré. Jésus libéré. C'est vous, mon Dieu, échappé de nom. Vous êtes un bel captif maintenant. Parce que mon cap coûte la matin, que des fois, vous sentez étrange, je vais vous côtoyer. Vous vous levez le matin, vous ne pas même songer qui côté vous êtes couché. Vous ne pas même songer qui vous êtes couché parce que, et comme si vous sentiez que vous parlez de ici, non, vous pas sous. Vous prenez ça pour blague. Et vous dans une réalité spirituelle qu'il y a. Parce que des jours, vous vous levez, vous levez jusqu'à ce que vous demandez de côtoyer. Vous regardez par-ci, par-là, vous voyez dans quel environnement vous êtes, et ça prend quelques minutes pour reconnaître le côtoyer. OK? Alors, quelle que soit la façon que vous avez fait matin, vous êtes serré un homme. OK? Parce que les gens qui ont écouté matin, ils ne sont pas capturés physiquement. Ok, il n'y a pas capturé physiquement, mais il y a capturé un homme. On va l'amour ici. On va fonctionner comme il faut. D'ailleurs, ils m'ont dit ensemble avec moi, bon Dieu, restaure un homme. D'ailleurs, ils m'ont dit ça avec moi. Dis, bon Dieu, restaure un homme. Dis avec moi, il restaure mon âme. Gloire à Jésus. Et puis, vous pouvez dire le psaume 124, verset 7. Dit non, moi échappé comme l'oiseau du filet de l'oiseleur. Gloire à Jésus. Quel que soit côté où tu es encastré dans mon matin. Répétez le psaume 124, le verset 7. Dit non, moi échappé comme un oiseau qui est tombé dans le filet. Disons matin. Dit non, moi échappé. Comme un oiseau, il te mettait dans le filet matin. Recevoir la délivrance. Recevoir la délivrance. Gloire à Jésus. Gloire à Jésus. Mesdames et messieurs, tout matin, dit l'Esprit du Seigneur est sur moi. Dit l'Esprit de l'Éternel repose sur moi. Parce que bon Dieu, moi-même, dis ensemble avec moi. L'ennemi a cherché moyen pour louer. C'est le cas, je viens nous matin. L'ennemi a cherché moyen pour louer. C'est le cas, disparaître. L'ennemi a gardé le et l'Esprit du Seigneur qui repose sur. Et l'Esprit du Seigneur est sur moi. Moi, recevoir l'onction, mon Dieu. Moi, recevoir l'onction, mon Dieu. Dis l'Esprit, mon Dieu, couvre-moi de la tête aux pieds. Moi, recevoir onction, mon Dieu. Parce que l'émission matin, son émission de délivrance qui est lieu. Mon Dieu, retire la caille l'ennemi. Mon Dieu, retire dans l'interrogatoire. Mon Dieu, retire dans le péricile. Mon Dieu, retourne ensemble avec restauration. Restauration. Restauration matin au nom de Jésus. Quel que soit ça que tu as fait mes dos matin, c'est pour le cas où est que bon Dieu change de position ensemble avec vous. On va à la même place encore. Gloire à Jésus. L'esprit de dépression. L'esprit de dépression. D'ailleurs. L'esprit de